Le flash valdoisien. C'est une opération d'ampleur qui a été menée par les militaires du groupement de gendarmerie du Val d'Oise sous l'autorité du préfet du Val d'Oise dans le cadre de la lutte contre l'insécurité routière. Lundi dernier, le 21 septembre, au total 320 militaires et quelques 45 agents des polices municipales, des communes ciblées, des douanes et de l'URSSAF ont été déployés sur une cinquantaine de points de contrôle répartis sur différents axes routiers du Val d'Oise, mais également dans des gares et sur les lignes ferroviaires, notamment sur la ligne H du Transilien, avec l'appui d'un hélicoptère et de la section aérienne de Villacoublay. Et le bilan est édifiant. 13 individus inscrits au fichier des personnes recherchées ont été interceptés et placés en garde à vue. Dans le même temps, les gendarmes ont interpellé 2 individus pour conduite sans permis, en récidive et conduite sous l'emprise de stupéfiant. Rendez-vous cette fois-ci vendredi 25 septembre sur la commune d'Ony au Forum des Arts et des Loisirs pour une pièce de théâtre avec L'Impatient par Marc Tournebeuf entre prose et Alexandra. L'Impatient vous embarque dans la vie d'un jeune comédien passionné de Paris à Avignon, de la France à l'Asie en passant par l'Australie. Marc Tournebeuf a reçu le Cyrano du meilleur auteur 2022. N'oublions pas aussi d'évoquer l'événement dimanche au kiosque, un concert gratuit sur la commune de Taverny au parc Henri-Léma, début du concert à 16h. Rendez-vous donc ce dimanche 27 septembre pour découvrir l'orchestre de jazz, l'harmonie Big Band de Franconville. Et puis très vite, dans le cadre d'Octobre Rose, la ville de Fos organise sa rando rose chaque année depuis 2017. Cette année, elle aura lieu le samedi 17 octobre pour sensibiliser et prévenir. 2 parcours seront proposés. Le plus court, 3 km à plat, permettra aux petits comme aux personnes peu mobiles d'y participer. Le plus long, 8 km, traversera la forêt. De nombreuses associations fossatusiennes se joignent chaque année à l'événement et le Mabobus sera présent. L'occasion de s'initier à l'autopalpation, de connaître les facteurs de risque et les bons réflexes de prévention et si besoin de bénéficier sur place d'une mammographie ou d'une échographie. C'était vos quelques informations proches de chez vous sur

Réveil en musique sur IDFM Radio de 6h à 6h30 en compagnie de votre serviteur et ami Roberto Milesi. Eh bien mes chers amis, bonjour à toutes, bonjour à tous. Allez, en ce jeudi matin, je vous propose de retrouver de l'accordéon bien sûr, hein, ça vous vous en doutiez hein, quand même. Allez, avec Yves Linert. Yves Linert va nous interpréter un très joli morceau, très chouette, et c'est la sorcière. Eh oui, vous en souvenez de la sorcière, hein? Oui? Non? Eh bien écoutez, vous allez la découvrir tout de suite.

C'était Pascal Amar. Je fais un petit coucou à son trompette d'ailleurs, qui habite Soisy ce moment-ci et qui est président de l'école de musique. Voilà. Alors donc, un petit coucou. Et puis Armelle va sourire puisqu'elle a fait sa connaissance lors justement du forum des associations à Soisy il y a pas longtemps. Allez tiens, un petit coup de balle musette maintenant vous ferait plaisir. Eh bien on va retrouver à l'accordéon Jean Dallot. Et je fais des gros bisous à Elsa Dallot, son épouse.

Adore, et c'était Jean Dallo et ses musiciens formidables. Encore des gros bisous à Elsa Dallo, bien entendu. Allez, tiens, maintenant, adios Dolores. Ah, ça va faire plaisir à qui, ça? Bah, beaucoup d'entre vous. Ah, bah, bien sûr. Alors là, les pirates, ça, y a pas de souci, hein. Mais aussi là-bas, dans l'Ain, monsieur Musimissi Joseph, il va être content, hein, avec Ginette, je leur fais des gros bisous, puis bien sûr, Marie-Lou, André, hein, à Limoux. Alors, tiens, pourquoi? Parce que tout simplement, c'est ça, écoutez bien. Et on retrouve Sébastien Géroudet.

Adios Dolores, et c'était Sébastien Géroudet. Eh oui, IDFM Radio, et vous êtes toujours dans Réveil en Musique, en compagnie de votre serviteur et ami Roberto Milesi. Je vous rappelle que toutes les émissions, vous pouvez les écouter en podcast. Vous allez sur le site de la radio et vous cherchez les podcasts de Réveil en Musique, et puis d'autres podcasts si vous le souhaitez, bien entendu. Allez, et bien maintenant, tiens, je prends mon biniou et je vous interprète un passe-double que j'ai composé avec Stéphane Guérinet et Roger Larchange. Viens danser le passe-double.

bien danser le passe-double Roberto Benigni et tous ses musiciens que vous pouvez retrouver le mardi 10 octobre à Salle Espace Lumière à Épinay-sur-Seine pour un super thé dansant de 14h30 à 10, je crois, 19h, voilà, à peu près. Alors, et puis le 15 octobre, le sixième grand chapitre des Talmeliers d'Île-de-France avec Marcel Foubert et toute son équipe. Et ensuite, le 21 octobre, à Champs-sur-Yonne pour un super thé dansant. Toutes ces dates, vous pouvez téléphoner Martine pour avoir tous les renseignements à Martine au 06 82 32 57 73. 06 82 37 73. Si vous alliez maintenant faire une petite promenade aux Champs-Élysées, ça vous ferait plaisir à cette heure-ci, là, d'aller faire un petit tour aux Champs-Élysées? Grand succès de Sidney Bechet et on retrouve Bernard Sévard.

0: c'était une merveilleuse promenade aux Champs-Élysées avec Bernard Seva et toute l'équipe du chien assis. Voilà, ils applaudissent, on les entend. Et oui, c'était super, le chien assis à Rosay-en-Brie. Mais il est l'heure de se quitter maintenant. Bon, eh bien, c'est comme ça tous les matins, hein, figurez-vous. Hein. Bon, pas de souci. Hein. Je vais laisser la place à Christophe Caron pour la pré-matinale. Et moi, je vous retrouverai demain matin pour d'autres aventures de réveil en musique. N'oubliez pas que le dimanche 4 octobre, je serai avec mes musiciens pour un super thé dansant organisé par la mairie d'Andilly. Hein, donc Andilly, 95 580 dans le Val-d'Oise, de 14h30. À 19h30 sans réservation. C'est 73 route de la Croix-Blanche. C'est une très très belle salle et je sais que vous l'appréciez énormément, ça. Alors ça va, ben voilà, on va bien s'amuser, hein. Et puis vous savez, je fais un petit coucou à tous mes amis de partout et d'Andilly, là-bas qu'ils écoutent, hein. Bon, je vous fais la bise. Oui, merci de votre fidélité. À demain matin les amis. À toi mon cher Christophe.
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2: Nous sommes le jeudi 24 septembre. Bonne fête aujourd'hui au Tecle. Bonjour, bon réveil. IDFM Radio vous a réveillé il y a quelques instants avec Roberto Milesi pour son réveil en musique. Il sera de retour dès demain à partir de 6h. En pleine forme, coucou, ça va, vous avez bien dormi. On attaque cette journée toujours et encore en musique avec une nouvelle chronique vers 6h45. On retrouvera une chronique santé en ce jeudi 24 avec un grand spécialiste. En tout cas, il connaît bien le monde, le milieu médical et il reçoit régulièrement des spécialistes. Deux minutes pour comprendre votre santé avec Jean-Claude Durousseau vers 6h45 sur IDFM Radio. Bonne matinée, bonne prématinale. On se retrouve aussi à 7h pour la matinale avec notamment l'agenda des villes et bien plus encore.

0: C'est l'heure de votre santé maintenant sur LFM Radio Capital Santé à l'écoute de la prématinale. Jean-Claude Durousseau, aujourd'hui, nous parle de la mauvaise haleine.
1: Capital Santé, deux minutes pour comprendre. Aujourd'hui, la mauvaise haleine. Alors déjà, la mauvaise haleine, comment on la repère? Parce que c'est tabou, les gens vous disent pas, ou alors ils vous posent des questions, t'as mangé du poisson? Ouais. Comment on la repère?
2: Alors, ils vous le disent, finalement, par recoupement, un membre de la famille, un membre, une relation de travail, et finalement, le patient se rend compte comme ça qu'il a un problème d'haleine.
1: Ça vient d'où, la mauvaise haleine?
2: Alors, la mauvaise haleine vient de cinq raisons principales. Un problème de tabagisme ou de consommation d'alcool, ça c'est très important. Les problèmes dentaire en numéro 2, c'est-à-dire que une dent creuse, un problème de gencive, donc il va y avoir une stagnation de l'aliment du coup, et donc il va un petit peu pourrir en quelque sorte et donner un dégagement malodorant. Les problèmes ORL, donc les sinus, sinusite, rhinite, croûteuse, notamment ce qu'on appelle l'ozène, et qu'il faut traiter donc avec spray nasal, antibiothérapie et aérosol aussi, qui marche très bien dans ce type de problème là. Et donc le problème digestif, donc il y en a deux principaux, le reflux gastro-œsophagien, donc c'est le reflux d'acidité ou de contenu alimentaire, et puis parfois l'infection par Helicobacter pylori, qui est un microbe qui est parfois incriminé donc dans les problèmes d'haleine.
1: Donc en clair, ça se passe là. Où ça se passe là, c'est un peu comme un lavabo, hein, qu'il y a des les odeurs remontent, hein, c'est comme ça que ça se passe.
2: J'aime vos images, Jean-Claude, mais oui, on peut dire ça comme
1: ça. Est-ce que ça peut venir de médicaments qu'on prend, de traitements médicamenteux qui font que là, ça se passe pas terrible et...
2: Non, il n'y a pas de médicaments qui sont connus pour donner des problèmes d'haleine.
1: Voilà. En tout cas, la mauvaise haleine, c'est un vrai problème social. Hein, donc, s'il y a des gens dans votre entourage qui ont une mauvaise haleine, faites-leur comprendre. Hein, c'est un service à leur rendre. Et voilà, en attendant, portez-vous bien.
0: La mauvaise haleine, c'était la chronique Capital Santé régulièrement sur IDFM Radio avec Jean-Claude Durousseau.

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1: Vous êtes toujours sur UDFM Radio et maintenant vous écoutez l'agenda des villes, les bons plans culturels sur le Val d'Oise, au Centre des Arts à Enghien-les-Bains, Artefix Cinéma Club, 11 séances d'octobre à juin, le mercredi à 17h. Le Ciné Club propose des séances animées en partenariat avec l'école des faits spéciaux Artefix implantée à Enghien-les-Bains depuis 2020. Par exemple, vous pourrez découvrir ou redécouvrir les temps modernes le mercredi 14 octobre à 17h, Chantons sous la pluie le mercredi 4 novembre, toujours à 17h, ou encore Terminator 2, mercredi 13 janvier 2027, aussi à 17h. Pour en savoir davantage sur ce cycle cinéma, rendez-vous sur le site de la ville d'Enghien-les-Bains ou encore sur le site du Centre des Arts d'Enghien-les-Bains, cda95.fr. Le Festival de l'Automne Musical célèbre sa 44e édition jusqu'au 11 octobre. Taverny accueille cet événement, un festival d'une grande richesse artistique, avec notamment le mardi 29 septembre, ne manquez pas le grand concert de l'ensemble Les Virtuoses dédié à Verdi au théâtre Madeleine Renaud. Pour en savoir davantage, le 06 11 05 50 93. Et puis à Sannois, le festival Les Petites Oreilles, les 14, 16, 18, 20 et 21 octobre, ce festival musical jeune public propose des contes musicaux, un ciné-concert et des ateliers de pratique artistique. Par exemple, le mercredi 14 octobre à 10h30, le rendez-vous des tout-petits à la médiathèque pour les 0-3 ans. Attention, c'est sur réservation auprès de la médiathèque. Vous pourrez aussi découvrir le vendredi 16 octobre à 20h le 8e voyage de Sinbad, un conte musical sur le répertoire des grands compositeurs et des instruments de l'orchestre avec une touche de musique africaine au Centre Cyrano. Les mardis 20 et mercredi 21 octobre, Avion Papier, un ciné-concert en caravane à la croisée des arts numériques, de la musique et du théâtre d'objets dans divers lieux. Pour en savoir davantage sur l'intégralité du festival Les Petites Oreilles, rendez-vous sur le site de la ville, ville-sanois.fr. C'était l'agenda des villes sur IDFM Radio, les bons plans culturels sur le Val d'Oise.

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1: Un excellent jeudi, bon réveil, IDFM Radio vous accueille en ce jeudi 24 septembre pour la matinale avec de la musique, des chroniques, des cadeaux à gagner. Nous retrouverons notamment un invité entre 8h et 9h, le karatéka Jérémy Marouani. Bonne fête aujourd'hui au Tech, les anniversaires se préparent, la météo, mais aussi un petit peu plus tard une nouvelle chronique. Le bien-être animal ou encore éco-responsable avec Isabelle Touget vers 9h15. Un très bon jeudi, une nouvelle fois sur IDFM Radio, votre radio.

IDFM Radio, nous repartons en musique dans un instant avec Supertramp. Bon anniversaire aujourd'hui notamment à Owen Farrell, 35 ans, joueur de foot anglais, ou encore bon anniversaire à Aurélien Vic, acteur français. La matinale vous souhaite aussi un très bon anniversaire si vous êtes du 24 septembre.

0: Vous avez peut-être reconnu la voix de Marguerite sur IDFM Radio. C'était sa toute nouvelle chanson. Il est 7h25. Avant de repartir en musique et de découvrir la circulation en Île-de-France, un premier point météo.
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0: Temps assez nuageux, hein, finalement. On s'attendait peut-être à retrouver encore de très très belles éclaircies. Un magnifique soleil, finalement, il sera un petit peu absent aujourd'hui. Mais les températures restent quand même raisonnables, hein, entre 12 à 14 degrés et jusqu'à 23 cet après-midi à Sannois-Taverny ou encore sur la commune de Marines. On vous souhaite un agréable réveil à l'écoute de nos programmes.

0: ou encore manga dans un instant sur IDFM Radio, comme chaque jeudi vers 7h35 avec la librairie Impression. Il est presque 7h30.
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0: Environ 172 km de bouchons, la circulation est compliquée actuellement suite à un véhicule léger en panne sur la A86 intérieure entre Vitry-sur-Seine et Thiers. N'oubliez pas, l'arrivée du pape va perturber aussi tout au long de ce week-end nos transports en commun, donc n'hésitez surtout pas à récupérer les différentes applications pour voir si certaines lignes seront fermées à l'occasion de la visite du pape ce week-end. La matinale sur IDFM Radio avec maintenant l'essentiel de l'actualité proche de chez vous. Votre flash valdoisien. Mercredi 23 septembre, les policiers ont procédé à l'évacuation d'un campement illicite installé à Argenteuil. Les baraquements de fortune ont été détruits. Une soixantaine d'habitants et plusieurs élus se sont réunis le 10 septembre dernier pour dénoncer la fermeture du distributeur de billets de la poste de Grolet. Autour d'eux, plusieurs élus avaient fait le déplacement, à commencer par le député Romain Eskenazi, le sénateur Daniel Fargeau et le maire d'Andilly, Alexandre Légal, venu soutenir la manifestation. Du 25 septembre au 17 octobre, le tout nouveau quai des Arts de Saint-Leu-la-Forêt accueillera l'exposition personnelle du photographe 73 Shot, de son vrai nom Erwan Emonet, résident de la commune. Un rendez-vous que l'artiste dit avoir accepté sans hésiter. Parlons aussi de cet événement qui a lieu en ce moment à Montigny-les-Cormeilles jusqu'au 11 octobre. L'association Les Arts en Partage investit l'espace Corot avec une exposition collective intitulée Mémoire. Six artistes plasticiens, peintres, calligraphes proposent chacun leur propre interprétation de la mémoire, celle de l'instant, des expériences vécues, des rêves, du devoir de mémoire ou encore de l'avenir que nous souhaitons construire. Collage, acrylique, empreinte, technique mixte, autant de regards singuliers qui dialoguent et invitent le visiteur à réfléchir sur cette thématique. Vous pourrez aussi découvrir le club des petits historiens de l'art le mercredi 7 octobre de 15h à 17h pour découvrir les œuvres de manière ludique. Inscription sur le site montigny95.fr. Et puis ce week-end, samedi, un combat pour la vie, acte 2, rendez-vous à Taverny au gymnase André Messager, le samedi 26 septembre, ouverture des portes à 17h30 pour le gala caritatif de kickboxing organisé par l'association Vexin Boxing. Cette soirée sportive et solidaire est au profit de l'association Lisa Forever qui accompagne les enfants touchés par le cancer ainsi que leurs familles. C'était vos quelques informations proches de chez vous sur IDFM Radio.
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0: On continue à chanter, on continue à se divertir sur le 98 de la bande FM, la matinale jusqu'à 9h30. Nous retrouverons bien évidemment avant 8h le grand jeu du matin, Angélique pour l'horoscope ou encore l'album de la semaine avec le chanteur américain Alex Warren. Maintenant c'est Corneille comme un fils.

0: IDFM Radio, il est l'heure de parler de manga aujourd'hui avec Morgane qui nous rejoint de la librairie Impression, librairie anguénoise. Bonjour Morgane.
1: Bonjour Christophe.
0: On va parler d'un manga, d'un shonen. Manga, shonen, de toute façon c'est la même chose. Quelque chose près. Reprécise-nous ce qu'on appelle un manga et ce qu'on appelle un shonen.
1: Un manga c'est tout simplement de la bande dessinée japonaise. Ça n'a pas vraiment de traduction en soi-même, c'est de la bande dessinée. Juste que c'est un format japonais, donc c'est globalement la même chose. Par contre, un shonen, c'est une catégorie de manga, ça correspond à adolescent, enfin ça veut dire le mot adolescent, donc on n'est plus sur de l'aventure, ça peut être du sport, c'est plein de choses en fait.
0: Ah c'est bien, finalement, que ça indique shonen, on sait que c'est pour plutôt les adultes. Mais après un manga, quand tu dis ça, ça peut être à la fois pour les kids, ça peut être aussi à la fois pour les adultes. Donc ça précise moins.
1: C'est ça. Shonen et shoujo. Alors c'est très genré parce qu'au Japon c'est très genré. Le shonen adolescent, le shoujo adolescent.
0: Ah oui, il y a shoujo aussi.
1: Il y a une partie. Le shonen du coup, ça va être tout ce qui est principalement de l'aventure, de l'action, du combat. Que le shoujo, on va plutôt être sur des choses un peu tranches de vie, de la romance.

0: Simone, hein, ils sont vraiment trop trop forts, je trouve, à chaque fois pour dénicher des titres qui font mouche. Puisque celui-là m'a beaucoup parlé et vraiment il vaut le coup du regard. En gros, on va suivre le jeune héritier du clan Kyugane, qui est un clan qui a l'habitude d'exterminer moult démons. Et malheureusement, il n'a toujours pas trouvé d'épouse. Ça se passe au Japon féodal, donc fatalement, on doit se marier, assurer les héritiers. Et il est tellement bourrin et renfermé sur lui-même que le clan a du mal à lui trouver quelqu'un qui ne le considère pas comme un monstre. Sauf que il va rencontrer une jeune demoiselle qu'on va lui présenter et qui, elle, est complètement éperdument amoureuse de lui puisqu'elle le connaissait déjà. Ça va matcher, ils vont très très vite s'apprécier, sauf que, petit secret qu'on ne lui avait pas dévoilé, le jour de leur mariage, on va l'empoisonner, lui, pour qu'il tombe dans les pommes, et on va kidnapper sa fiancée pour l'offrir au démon renard. Donc on apprend en fait que s'il y a la paix dans le monde, ce n'est pas parce que le clan Kyugane a vaincu beaucoup de démons, c'est parce qu'ils ont passé des pactes avec eux à l'époque. Donc il y a toute une affaire de trahison et d'enquête, et lui il dit c'est hors de question que je laisse ma fiancée se faire tuer comme ça, je vais aller tuer ce fameux démon renard et aller rechercher mon épouse. Alors beaucoup vont dire oui, ça ressemble à Demon Slayer, ça ressemble à Naruto. Alors si vous aimez Demon Slayer, je vous conseille de le lire, parce que c'est un peu plus profond que Demon Slayer, même si le titre est bien, hein, y a pas de souci, ça va vous plaire. Et si ça vous fait penser à Naruto à cause des démons renards, sachez que c'est les démons renards sont très très très inclus dans la culture japonaise, et c'est pas Naruto qui a inventé ça. Donc c'est juste que ça reprend du folklore japonais, c'est super intéressant, les combats sont très dynamiques, les personnages sont attachants, et il y a vraiment tout ce côté très enquête et très aventuresque qu'on adore dans les shonen, même s'il est classifié seinen, je pense qu'on peut y aller à partir de 12-13 ans sans aucun souci, du moins pour le tome 1, mais c'est vraiment très très cool.
1: Merci, et à très vite sur IDFM Radio, bonne journée.

0: Sabrina Carpenter avec Expresso, la suite de la musique avec Cœur de loup de Philippe Lafontaine. On retrouvera aussi un petit peu plus tard le nouveau Shakira en compagnie de Maluma. Toutes les musiques pour toutes les générations. Bon réveil. On enchaîne maintenant avec l'album de la semaine.
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0: Et c'est Alex Warren qui vous accompagne, le chanteur britannique. Depuis quelques semaines, il a sorti un nouvel album qui se prénomme Wild Child. Et voici le tube Fever Dream sur IDFM Radio.

aucune information sur l'identité du bébé qui parle au début du morceau d'Alex Warren, Fever Dream, rêve de fièvre, extrait de son dernier album White Child, disponible depuis la fin du mois d'août. IDFM Radio, nous retrouverons cet artiste demain, bien évidemment, vers 7h45. C'est votre album de la semaine, il vous accompagne depuis lundi. Dans un instant, l'horoscope, mais aussi la question du jour, avec des entrées pour le casino, dans gain à gagner, ainsi que des places de cinéma UGC. Juste avant, voici Cœur de Loup avec Philippe Lafontaine.

C'est génial, on adore Philippe Lafontaine avec Cœur de Loup. Ça vous rappelle certainement de très sympathiques souvenirs. Les années 80, 7h53, on vous offre des places de cinéma UGC, mais aussi des invitations pour découvrir le casino ici en Galles-Bains qui souffle ses 125 ans. Déjà, comme ça passe vite, 01-34-12-12-22, 01-34-12-12-22 pour repartir avec tous ces cadeaux. Il faut répondre à la question du jour. Quel est le nom en deux syllabes de l'héroïne de la bohème de Puccini? Quel est le nom en deux syllabes de l'héroïne de la bohème de Puccini? 01 34 12 12 22, 01 34 12 12 22. Et à vous les cadeaux.

0: Notre invité ce matin, on accueillera un karatéka anguénois. Il nous parlera de sa discipline. Il est coach aussi au sein d'un club ici sur notre belle commune valdoisienne Enghien-les-Bains. Il était présent il y a quelques jours au forum des associations, une pratique qui se fait assez jeune et même voire tardivement. Le karatéka Jérémy Marouani sera avec vous sur IDFM Radio entre 8h et 9h. Il est l'heure maintenant de découvrir, de vous dévoiler l'horoscope du jour de ce jeudi 24 septembre présenté par Angélique. Bonjour.
1: Bonjour à tous. Bonjour Christophe.
2: Bélier, des petits retards risquent de mettre votre entourage familial en ébullition.
3: Taureau, une prime vous favorise, mais il est conseillé de garder le silence sur son montant.
4: Gémeaux, certes, vous recevez un bon salaire, mais vous avez aussi de grosses dépenses.
5: Cancer, une aide inattendue vous propulse en avant, tandis que d'autres se retirent du jeu.
6: Lion, à force de roucouler le parfait amour, vous ne voyez plus les critiques sur votre couple.
7: Vierge, vous devez faire face à un accroissement de vos obligations liées à votre popularité.
8: Balance, parfois un peu dispersée, vous assumez avec brio un emploi du temps exigeant.
9: Scorpion, au lieu de vous morfondre sur vos échecs, dites-vous que le meilleur est à venir.
10: Sagittaire, la chance vous ouvre de nouvelles rencontres et perspectives professionnelles.
11: Capricorne, un retournement de situation en votre faveur pourrait bien changer la donne.
12: Verseau, le succès est toujours au rendez-vous, mais se profile sous une forme différente.
13: Poissons, une rentrée d'argent inopinée vous permet de boucler une partie de vos dépenses.
14: Une excellente journée à tous.
0: Bonne journée Angélique, angélique.fr ou encore idfm98.fr pour retrouver l'horoscope du jour. Il est 8h, on se retrouve d'ici une petite poignée de secondes avec la musique de Gold, mais aussi vos dernières informations proches de chez vous.
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1: Merci de nous avoir choisi la matinale jusqu'à 9h30.

0: Votre flash valdoisien. Mercredi 23 septembre, les policiers ont procédé à l'évacuation d'un campement illicite installé à Argenteuil. Les baraquements de fortune ont été détruits. Une soixantaine d'habitants et plusieurs élus se sont réunis le 10 septembre dernier pour dénoncer la fermeture du distributeur de billets de la poste de Groslay. Autour d'eux, plusieurs élus avaient fait le déplacement, à commencer par le député Romain Eskenazi, le sénateur Daniel Fargeau et le maire d'Andilly, Alexandre Légal, venu soutenir la manifestation. Du 25 septembre au 17 octobre, le tout nouveau quai des Arts de Saint-Leu-la-Forêt accueillera l'exposition personnelle du photographe 73 Shot, de son vrai nom Erwan Emonet, résident de la commune. Un rendez-vous que l'artiste dit avoir accepté sans hésiter. Parlons aussi de cet événement qui a lieu en ce moment à Montigny-les-Cormeilles jusqu'au 11 octobre. L'association Les Arts en Partage investit l'espace Corot avec une exposition collective intitulée Mémoire. Six artistes plasticiens, peintres, calligraphes proposent chacun leur propre interprétation de la mémoire, celle de l'instant, des expériences vécues, des rêves, du devoir de mémoire ou encore de l'avenir que nous souhaitons construire. Collage, acrylique, empreinte, technique mixte, autant de regards singuliers qui dialoguent et invitent le visiteur à réfléchir sur cette thématique. Vous pourrez aussi découvrir le club des petits historiens de l'art le mercredi 7 octobre de 15h à 17h pour découvrir les œuvres de manière ludique. Inscription sur le site montigny95.fr. Et puis ce week-end, samedi, un combat pour la vie, acte 2, rendez-vous à Taverny au gymnase André Messager, le samedi 26 septembre, ouverture des portes à 17h30 pour le gala caritatif de kickboxing organisé par l'association Vexin Boxing. Cette soirée sportive et solidaire est au profit de l'association Lisa Forever qui accompagne les enfants touchés par le cancer ainsi que leurs familles. C'était vos quelques informations proches de chez vous sur IDFM Radio.
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Bonne fête au TECL, jeudi 24 septembre sur IDFM Radio. Bon anniversaire une nouvelle fois à Wayne Farrell, joueur de football anglais. Il a 35 ans aujourd'hui. Bon anniversaire aussi à vous qui êtes du 24 septembre. La matinale se poursuit dans un instant avec votre soirée télé. Il fera en moyenne jusqu'à 23 degrés cet après-midi. On refera de toute façon un nouveau point météo. On est ensemble jusqu'à 9h30. Voici maintenant Shakira et Maluma. Agua.

0: On adore, c'était le nouveau Shakira et Maluma. Vous avez dansé comme nous, IDFM Radio, 8h11, votre soirée télé. Notre sélection pour ce jeudi 24 septembre, c'est bien ça? On est le 24? Oui, je ne me suis pas trompé. Ça peut m'arriver, hein, des fois je me trompe dans l'heure ou éventuellement dans le jour. Mais vous me récupérez, hein, vous me rattrapez hein, au 01 34 12 12 22. N'oubliez pas que ce numéro au téléphone vous servira une nouvelle fois avant 9h pour gagner des places de cinéma UGC ou encore des entrées pour le casino ici à Enghien-les-Bains qui souffle ses 125 ans grâce à la question du jour. Vous pourrez repartir avec tous ces cadeaux. Allez, c'est parti, votre soirée télé en ce jeudi, notre sélection avec TF1 qui vous propose un téléfilm basé sur une histoire vraie à 21h10. C'est Oradour avec notamment le chanteur Matt Pokora. Mais aussi sur France 4 à 21h, vous avez rendez-vous avec le film Le Refuge, un film sorti en 2009 avec Isabelle Carré. Puis notre dernière sélection, c'est une comédie, c'est aussi un film. T18 vous proposera Les Têtes de l'Emploi, un film sorti en 2016 avec Franck Dubosc.
1: C'est quand même dommage, on est là, je connais ta situation récente, tu connais la mienne, c'est un petit peu bête, on va pas rester malheureux chacun de notre côté alors qu'on a tous les deux les organes qu'il faut pour se donner du plaisir, non? Enfin, pardon, je veux pas te...
2: En fait, Tati, on est collègues...
1: Oui, enfin, on est des collègues, mais on est aussi des mammifères, hein? Non mais dis donc, c'est fou quand même, hein. J'y crois pas, hein. T'as pas de morale, t'as la gueule à Magnum et t'es coincé du cul. Hein.
0: Voilà un court extrait du film Les Têtes de l'Emploi avec Franck Dubosc, un film à découvrir ou à redécouvrir ce soir sur T18. Le karatéka Jérémy Marouani sera avec vous dans un instant. Juste avant, nous repartons en musique avec Céline Dion. Bonjour, pardon, merci de rien.

0: Elle est toujours là, hein, Céline, hein, jusqu'au 17 octobre. Encore quelques concerts. Avez-vous eu la chance d'aller la voir? Vous pouvez aussi témoigner au 01 34 12 12 22. La matinale, 8h17. Merci.
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0: Avec un nouveau point météo, il va être difficile aujourd'hui de voir quelques éclaircies. Ça va être une journée assez nuageuse avec des températures quand même assez agréables entre 12 à 14 pour ce début de journée jusqu'à 23. Même voir un petit peu plus cet après-midi, notamment à Daumont ou encore à Marines, mais aussi à Taverny.
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0: Un nouvel invité maintenant à découvrir, une nouvelle personnalité valdoisienne. Il est anguinois, c'est Jérémy Marouani. Bonjour Jérémy.
2: Bonjour, bonjour.
0: Karatéka depuis combien d'années?
2: Ça fait 35 ans maintenant que je pratique le karaté.
0: Et à Anguin depuis aussi de nombreuses années?
2: Depuis 2009 précisément.
0: Karatéka, ça vient d'où justement cette passion, cette motivation de pratiquer ce sport?
2: Cette pratique, elle a été transmise par mon père dès l'âge de 5 ans. On est une fratrie, nous, de 3. Et on l'a pratiquée en famille avec mon frère cadet et ma petite sœur.
0: Un frère qui s'appelle Nathan et une sœur qui s'appelle Elvira.
2: Jonathan, mon frère, et Joyce, ma sœur.
0: Voilà. D'accord, ok. Mais elle se fait appeler Elvira sur les réseaux sociaux, en fait.
2: Tout à fait.
0: Ancienne athlète de haut niveau. Hein.
2: Tout à fait.
0: Puisqu'aujourd'hui, elle fait tout autre chose.
2: Elle est kinésithérapeute.
0: Mais vous aussi, je crois que vous avez une autre passion. Vous donnez toujours, en tout cas, des cours. On va parler aussi de cette sixième dan que vous avez reçue dernièrement. Mais aussi, il y a ce site internet à Harlequin.
2: Oui, Harlequin, tout à fait. Un projet que j'ai mis en place à travers mon métier de podologue. Moi, je suis pédicure-podologue donc depuis 2008. Installé ici à Anguin depuis 2009.
0: Où? Quelle rue?
2: Au 54 rue du Général de Gaulle, donc vraiment tout proche. Et voilà, par la suite, avec un de mes confrères et amis, on a souhaité développer un projet de chaussures estivales avec des semelles biomécaniques intégrées.
0: Mais ça, finalement, est-ce que ça rejoint un petit peu votre côté sportif aussi?
2: Oui, tout à fait. Même dans le côté sportif, que ça soit au niveau professionnel ou sportif, on a besoin d'être un petit peu innovateur, d'être à l'initiative de projets. Et quelque part, c'est aussi ça qui transcende, pouvoir essayer de se surpasser.
0: Entraîneur donc ici, à Anguin?
2: Tout à fait, donc on
0: c'est pour les enfants, c'est pour plutôt les adultes.
2: Alors on a cette chance de pouvoir le pratiquer de 3, comme on dit, jusqu'à 77 ans. Donc j'ai tout âge, moi aussi, au karaté d'Anguin. On commence avec le baby karaté. C'est un cours qui encadre uniquement les enfants 3-4 ans. Et puis après on prend à partir de 5 ans. Et le doyen de nos licenciés a 76 ans, il lève encore la jambe.
0: Ça a lieu où exactement? C'est toute la semaine, principalement le week-end, les cours?
2: Alors on est situé sur deux enceintes, on est au timing d'Anguin, donc à Énergiforme, pour les cours à partir de l'âge de 5 ans. Et ensuite, on est dans un dojo privé à l'école Notre-Dame, où on accueille les enfants de 3 et 4 ans.
0: Et le club de karaté a un nom précis?
2: Oui, tout à fait, c'est le timing d'Anguin.
0: Et c'est une passion, comme vous nous l'avez dit, qui vous anime depuis toujours. C'est votre père qui vous a transmis ça. Et donc, ça s'est propagé auprès de votre sœur et de votre frère.
2: Exactement.
0: Et donc vous avez jamais lâché. Vous avez fait quand même d'autres sports, vous êtes essayé à d'autres activités sportives avant réellement de partir en tant que pro sur le karaté?
2: Non, j'ai très vite accroché sur cet art martial et puis je me suis pris au jeu de la compétition, surtout mon père et puis après avec ma sœur et mon frère, moi j'ai eu la chance d'intégrer l'INSEP, l'Institut National du Sport dans le Bois de Vincennes en 2003, où j'ai eu la chance de pouvoir côtoyer des très grands champions de d'autres disciplines. Et puis j'y suis resté 6 ans, où j'ai pu poursuivre le sport et les études.
0: C'était pour en faire une carrière assez longue, même si les carrières, en règle générale, dans le sport, on le sait bien, hein, vous prenez votre retraite en moyenne entre 35 et 40, j'ai envie de dire. Hein.
2: Oui, c'est à peu près ça. Moi, j'ai quitté le monde du karaté au haut niveau plus tôt, puisque j'ai eu mon diplôme à 24 ans de pédicure podologue, et puis après suivre le côté professionnel et en même temps à côté de ça la passion, c'est difficile, surtout au niveau financier. Donc le choix pour moi il a été vite fait.
0: Oui, mais le fait d'être à l'INSEP, c'était quand même pour faire par exemple les Jeux Olympiques, non?
2: Malheureusement, le karaté, c'est, vous savez, un gros point d'interrogation, une grosse frustration qu'on a, puisqu'il a été uniquement olympique une seule fois, et c'était en 2021 à Tokyo, et il n'a pas été remis en 2024 pour les JO de Paris, donc frustré.
0: Oui, c'est vrai, vous avez raison, c'est beaucoup le judo en règle générale, hein, comme art martial à découvrir lors des JO.
2: Exactement, le judo et le taekwondo qui représentent les arts martiaux à l'échelle olympique.
0: Ancien membre de l'équipe de France aussi, ça a duré combien de temps à peu près?
2: Au total 6 ans. Voilà, j'ai eu la chance de pouvoir gagner la Coupe de France. J'ai été plusieurs fois d'affilée vice-champion de France. Et donc j'ai pu intégrer l'équipe de France très tôt, puisque ma première sélection a eu lieu en 2003.
0: Vous avez fait beaucoup de combats, moins de 60 kilos, ou même un petit peu plus, un petit peu moins, non? Si, quand vous étiez plus jeune peut-être.
2: Alors la catégorie la plus légère, c'est les moins de 60 kilos à l'échelle...
0: Aujourd'hui, vous faites un peu plus?
2: Non, un peu plus, oui, quand même.
0: Parce que vous êtes plus forcément dans la compétition, dans l'entraînement, même si vous faites toujours attention à vous.
2: Tout à fait, on a forcément un petit peu de poids, on va dire, hein. C'est normal avec les années qui passent, mais ma catégorie phare, ça a été les moins de 60 kilos et je l'ai toujours respecté.
0: Aujourd'hui, donc, vous entraînez des futurs jeunes qui pourront peut-être accéder à des équipes, participer aussi à des championnats, même si on l'a dit malheureusement, c'est très peu représenté le karaté aux Jeux Olympiques, mais il y a quand même des compétitions à travers toute la planète. Vous avez beaucoup voyagé?
2: Alors oui, je reviens sur votre première question. Oui, j'ai formé des athlètes qui sont athlètes de haut niveau, qui sont même en équipe de France. D'ailleurs, récemment, j'ai une de mes jeunes qui s'appelle Lilou, qui est championne d'Europe en catégorie cadette, donc moins de 16 ans, qui prépare les championnats du monde dans un mois en Pologne. Donc oui, je voyage beaucoup puisque je suis mes athlètes à travers le monde entier pour pouvoir faire en sorte qu'ils progressent. C'est un parcours qui n'existait pas auparavant, des Coupes du Monde chez les jeunes. J'aurais bien voulu le vivre moi il y a 20 ans de cela. Et donc ça permet justement aux jeunes de s'aguerrir, prendre de l'expérience et pouvoir performer ensuite au niveau international.
0: Le plus beau voyage que vous ayez fait?
2: Pour moi, c'est le plus beau voyage, c'était Rio de Janeiro au Brésil.
0: Le participant qui était face à vous, le plus redoutable, qui vous a complètement mis KO.
2: Qui m'a marqué, oui. L'adversaire que j'ai eu, je l'ai eu très jeune, je l'ai eu en 2003, c'était un Italien qui s'appelait Ortu, et voilà, il m'a battu, j'ai réussi à lui mettre le premier point, mais il m'a battu 9-1 après derrière, ça a été un athlète qui a fait vice-champion du monde, et c'est celui qui m'a le plus marqué au niveau de mes compétitions.
0: On rappelle comment ça se passe, justement, un face-à-face, ça dure combien de temps sur le tatami?
2: Alors un petit rappel, juste le karaté, il y a deux disciplines, il y a la discipline kata, qui sont dans des enchaînements de techniques codifiés, et qui sont jugés à la note, et la discipline kumite, donc le combat, c'est ce que je pratiquais. Alors c'est ce qu'on appelle l'escrime du point-pied, c'est le premier qui touche qui marque, avec les techniques de jambes et les techniques de poing.
0: Ça peut aller très vite.
2: Ça peut aller très vite, justement, hein, ça va très très vite. Premier qui touche qui marque, le but c'est de mettre le plus de points possible à la fin du temps réglementaire, ou de gagner par 8 points d'écart. Les techniques de jambes sont marquent plus de points, 3 points, les techniques de coup de poing c'est 1 point.
0: Vous avez 41 ans, c'est ça?
2: Tout à fait.
0: Sixième Dan.
2: Sixième Dan.
0: On l'a, du coup, en règle générale, sur cet âge-là, ou ça dépend, on peut l'avoir un peu plus tôt
2: Alors, non, on ne peut pas avoir un sixième Dan avant ses 40 ans, et je fais partie donc des plus jeunes haut gradés fédéraux. On doit être au total 5.
0: Donc cette Dan, elle est représentée comment? On la voit sur votre tenue?
2: Oui, tout à fait.
0: Au judo, moi j'en ai pratiqué un petit peu, donc c'est ceinture noire, ceinture jaune, orange, je sais plus, bon bref.
2: C'est un peu ça. Donc
0: c'est le même principe, de toute façon vous avez un kimono aussi
2: au
0: karaté.
2: On a un kimono et on a le même système de grade qu'au judo. Mmh. Donc ça commence par la ceinture blanche, jaune, orange, vert, bleu, marron. Et ensuite on passe la ceinture noire premier Dan, qu'on peut passer en France à l'âge de 14 ans. l'époque, moi je l'ai eu à 16 ans, puisqu'on ne pouvait pas le passer avant 16 ans. Et ensuite, après, on passe les dan, premier dan, deuxième dan, troisième dan, quatrième dan, cinquième dan. Et après, il y a un petit temps de latence. Il faut attendre 40 ans pour passer son sixième.
0: Oh la vache, c'est long quand même.
2: C'est relativement long, surtout que moi j'ai eu mon cinquième dan à 33 ans. Et donc, j'ai dû attendre 8 ans maintenant pour pouvoir prétendre à ce grade de haut niveau, puisque on y considérait comme haut gradé fédéraux. Et on passe la ceinture blanche-rouge. Donc, on sort du monde des ceintures noires et on rentre dans un cercle fermé.
0: Qu'est-ce que vous nous avez ramené? Une ceinture, une médaille et une coupe, hein?
2: C'est bien
0: aujourd'hui.
2: Ça.
0: On va la découvrir dans un instant sur les réseaux sociaux et notamment sur notre page Facebook. Nous sommes toujours avec le karatéka Jérémy Marouani.
2: C'est ça. Donc, je vous ai ramené ma ceinture blanche-rouge. Donc, une fierté pour moi que j'ai obtenue maintenant il y a 3 mois de cela.
0: Elle est très belle. Hein.
2: Merci.
0: C'est un matériau assez costaud aussi.
2: Voilà, hein. C'est ça. C'est un matériau assez costaud où j'ai pu graver donc mon nom et mon prénom, qui va permettre de continuer ma pratique sportive en la posant et en la mettant à chaque entraînement. À côté de ça, je vous ai ramené un trophée. Donc ce trophée, pourquoi je vous ai emmené ce trophée-là? C'est le titre de troisième au championnat de France par équipe. Jeune, troisième au championnat de France par équipe jeune. Alors, c'est mes athlètes qui l'ont remporté. C'était ma première coupe au championnat de France avec des athlètes que j'ai formés. Quand je dis déformés, c'est-à-dire je les ai eus à l'âge de 5 ans. Et donc, 10 années plus tard, à l'âge de 15 ans, ils ont obtenu cette coupe. Donc, ils me l'ont dédiée. Et donc, je la conserve à la maison et j'en suis vraiment très, très, très fier. Voilà. Et je vous ai ramené également des médailles. Donc l'année dernière, j'ai souhaité à mes 40 ans de me challenger en reprenant la compétition après 10 années sans combattre dans la catégorie vétéran. Donc c'est les plus de 35 ans. Et j'ai réussi à gagner donc le titre de champion d'Île-de-France, suivi du titre de vice-champion de France. Donc j'étais super fier puisque j'avais tous mes proches qui étaient présents, mes athlètes, donc ceux que je forme, qui me suivent, que je suis pardon aux entraînements, et bien évidemment ma fille de 5 ans, Messica, à qui je dédie cette victoire.
0: Merci d'être avec nous, Jérémy Marouani. On se retrouve d'ici quelques minutes pour continuer à échanger un petit peu sur votre parcours. Vous êtes tanguinois, vous pratiquez encore le karaté, hein. Vous êtes un ancien compétiteur de haut niveau, mais ça c'est un peu de côté. Aujourd'hui, en tout cas, vous continuez puisque c'est une passion qui vous anime et vous entraînez notamment, vous l'avez dit, votre fille de 5 ans, mais aussi d'autres jeunes ici à Enghien-les-Bains et notamment chez Energy Form.
2: Chez Energy Form, oui, tout à fait.
0: À tout de suite sur IDFM Radio.

0: le karatéka Jérémy Marouani sur IDFM Radio. La circulation maintenant. Et à l'instant, c'était Coxo, Step by Step.
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0: Des bouchons, où ça, plus exactement, là, à droite, à gauche, en haut, en bas. Ouh là là, ça coince surtout à cause d'un accident sur la 86 extérieure. Pas plus d'informations, ça vient d'arriver. On sait qu'un véhicule est impliqué dans cet accident, ainsi qu'une moto sur deux voies. La bande d'arrêt d'urgence est fermée. On nous signale aussi quelques petites perturbations entre Fontenay-le-Fleury pour rejoindre Roquencourt. Un véhicule léger est en panne sur la A12. La matinale sur IDFM Radio avec maintenant l'essentiel de l'actualité proche de chez vous. 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Mercredi 23 septembre, les policiers ont procédé à l'évacuation d'un campement illicite installé à Argenteuil. Les baraquements de fortune ont été détruits. Une soixantaine d'habitants et plusieurs élus se sont réunis le 10 septembre dernier pour dénoncer la fermeture du distributeur de billets de la poste de Grolet. Autour de plusieurs élus avaient fait le déplacement, à commencer par le député Romain Eskenazi, le sénateur Daniel Fargeau et le maire d'Andilly, Alexandre Légal, venu soutenir la manifestation. Du 25 septembre au 17 octobre, le tout nouveau Quai des Arts de Saint-Leu-la-Forêt accueillera l'exposition personnelle du photographe 73 Shot, de son vrai nom Erwan Emonet, résident de la commune. Un rendez-vous que l'artiste dit avoir accepté sans hésiter. Parlons aussi de cet événement qui a lieu en ce moment à Montigny-les-Cormeilles jusqu'au 11 octobre. L'association Les Arts en Partage investit l'espace Corot avec une exposition collective intitulée Mémoire. Six artistes plasticiens, peintres, calligraphes proposent chacun leur propre interprétation de la mémoire, celle de l'instant, des expériences vécues, des rêves, du devoir de mémoire ou encore de l'avenir que nous souhaitons construire. Collage, acrylique, empreinte, technique mixte, autant de regards singuliers qui dialoguent et invitent le visiteur à réfléchir sur cette thématique. Vous pourrez aussi découvrir le club des petits historiens de l'art le mercredi 7 octobre de 15h à 17h pour découvrir les œuvres de manière ludique. Inscription sur le site montigny95.fr. Et puis ce week-end, samedi, un combat pour la vie, acte 2, rendez-vous à Taverny au gymnase André Messager, le samedi 26 septembre, ouverture des portes à 17h30 pour le gala caritatif de kickboxing organisé par l'association Vexin Boxing. Cette soirée sportive et solidaire est au profit de l'association Lisa Forever qui accompagne les enfants touchés par le cancer ainsi que leurs familles. C'était vos quelques informations proches de chez vous sur IDFM Radio.
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0: Nous sommes toujours aujourd'hui avec Jérémy Marouani. Merci d'être avec nous, un voisin, puisqu'il habite à Anguin-des-Bains et il fait partie du club Timing
1: d'Anguin,
0: tout simplement, club de karaté.

0: On est 6 au total. J'ai une équipe de 6 entraîneurs avec moi.
1: Qui viennent d'ici ou d'ailleurs, qui sont de la région, qui eux aussi, comme vous, sont des anciens compétiteurs de haut niveau ou pas?
0: Alors oui, j'ai notamment un de mes entraîneurs qui s'appelle Doji, qui est plusieurs fois champion de France dans les catégories vétérans. Il a pratiqué le karaté aussi au haut niveau. Et donc oui, ce sont des entraîneurs qui sont de la région, qui sont tout proches, sur les villes voisinantes.
1: Donc c'est assez cool, c'est assez doux quand même. Je connais pas trop le karaté, j'ai vu des films à la télé, j'ai vu quelques compétitions et j'aimerais bien essayer. Vous prenez vraiment les jeunes débutants ou les moins jeunes débutants? Par exemple, on l'a à 40 ans, est-ce que je peux venir quand même faire cette activité à vos côtés?
0: Oui, bien sûr. Le karaté n'est pas du tout un sport violent, nous on fait du karaté sportif. Le but du jeu, c'est justement de montrer à son partenaire qu'on peut le toucher sans le toucher. Donc c'est du contrôle absolu, que ça soit sur les coups de poing ou les coups de pied. Et tout ça est encadré et orchestré avec des exercices, que ça soit du renforcement musculaire, des exercices cardio, on est quand même sur un travail assez large au niveau de la pratique, et c'est ce qui fait aussi la beauté de ce sport.
1: Le karaté, c'est un art martial, on est d'accord?
0: Tout à fait.
1: Mais est-ce qu'effectivement, comme c'est le karaté, ça rejoint aussi d'autres arts martiaux? Il y a des techniques que vous pouvez mettre en place au-delà du karaté?
0: Alors oui, c'est un art martial japonais, donc oui, il est structuré comme discipline, proprement dit. Donc au niveau des sports de combat, c'est vrai qu'il a cette petite particularité où on reste pas cantonné qu'à un échange de victoire-défaite. Il y a aussi toute la philosophie d'un art martial qui tourne autour. Mais oui, il se rapproche forcément de sport pied-point, je pense notamment à la boxe française, il y a beaucoup de similitudes, ou bien par exemple au taekwondo aussi, où ils ont une gestuelle au niveau des coups de pied qui nous ressemble.
1: Vous, la première fois que vous avez pratiqué le karaté, bon, c'est votre papa qui vous a initié, mais au démarrage, c'était pourquoi, par rapport à la philosophie de certains art martial, ou pour vous défendre dans la cour de récré?
0: Alors, l'objectif principal pour mon père, c'était de me calmer, parce que j'étais un enfant hyperactif qui bougeait partout. Et après une petite publicité dans la boîte aux lettres, il a décidé de m'y mettre, et j'ai très vite accroché, et ça m'a beaucoup aidé justement à gérer mes émotions.
1: Mais vous avez par exemple des adhérents qui viennent parce que je sais pas, un jour ils se sont fait agresser et ils aimeraient pourquoi pas apprendre le karaté pour se défendre?
0: Alors justement, en général, ce sont des enfants dans ce cadre-là qui sont très introvertis, très réservés, et qui ont pas de confiance en eux justement. Et grâce au karaté, on va leur donner confiance, ils vont apprendre à avoir confiance en eux sur la façon de se tenir vis-à-vis de ses interlocuteurs, la façon de s'exprimer, parce que c'est un sport expressif, on utilise forcément la corporelle, tout ce qui est mouvement au niveau du corps, mais quelque part ça permet justement d'aiguiller les enfants là-dessus.
1: Après, il y a des championnats, il y a des compétitions aussi pour celles et ceux qui s'inscrivent au sein de ce club anguénois. C'est rythmé aussi sur la saison entre septembre à juin. C'est tous les 3 mois, c'est une fois par mois. On peut rencontrer un club d'ici ou un peu de partout aussi.
0: Alors, le karaté, oui, la compétition commence très tôt puisqu'on commence dès l'âge de 6 ans, dès la catégorie poussin. Tout ça est bien encadré, hein, bien évidemment. Et derrière, oui, il y a un système de championnats départementaux, régionaux et ensuite nationaux. Nationaux, pas pour les petits, hein, mais à partir des championnats de France commencent à partir de la catégorie des moins de 10 ans.
1: C'est une fierté. Après, on gagne comme vous une nouvelle dan, une médaille, une coupe, et puis ça donne de la force et du poids finalement aussi à votre club.
0: Tout à fait. C'est comme ça aussi qu'on apprend à se faire connaître. Et puis, grâce à cette notoriété, moi, j'ai pu maintenant devenir un cadre au niveau fédéral, puisque je suis directeur technique de la région Île-de-France. Je m'occupe de toute l'organisation des événements, orchestrer les différentes commissions sportives, et donc j'en suis très fier puisque j'ai commencé à prendre cette fonction il y a un mois de cela.
1: À partir de quel âge vous prenez du coup les jeunes?
0: Alors comme je disais, on a un cours pour les baby karaté, c'est une nouveauté puisqu'on commence à partir de 3 ans. C'est un cours axé pour les 3-4 ans, donc qu'on a mis en place ici à Anguin.
1: Jusqu'à quel âge?
0: On peut le pratiquer, il n'y a pas d'âge, jusqu'à 70, 75 ans, sans aucune difficulté.
1: Les cours, c'est quand? Je ne sais plus.

0: l'a dit, on faut le repréciser quand même. Pour les enfants, c'est peut-être le mercredi, par exemple.
1: Oui, alors on a donc des cours enfants tous les mercredis après-midi et tous les samedis après-midi. On a des cours ado-adultes le mardi soir et le jeudi soir. Et on a maintenant notre cours baby karaté tous les dimanches matins à 10h.
0: Eh ben merci beaucoup Jérémy Marmoni d'être passé aujourd'hui sur IDFM Radio. Vous faites partie du club Timing d'Anguin au 41 bis rue de Malville.
1: Ou tout Malville, il n'y a pas de Malville, non, c'est bien ça, c'est Malville.
0: Et donc c'est chez Energieform finalement que vous faites ces cours.
1: Tout à fait, on pratique chez Energieform depuis 15 ans et voilà, vous êtes les bienvenus si vous souhaitez venir nous rencontrer.
0: Et ben merci beaucoup, vous êtes sur les réseaux sociaux aussi?
1: C'est moi, oui, je suis sur les réseaux sociaux, Instagram et Facebook.
0: À bientôt Jérémy, bon retour à Anguin.
1: Merci beaucoup à vous. À bientôt.
0: Et bonne journée avec vos différentes activités aussi notamment vous êtes podologue. Hein.
1: Voilà, c'est ça, pédicure podologue depuis 17 ans.

Nous sommes toujours aussi fans de Terry Moïse, sa voix sublime avec Je serai là sur IDFM Radio. La question du jour, l'horoscope dans un instant. Venez participer à notre grand jeu du matin pour gagner énormément de cadeaux au 01 34 12 12 22 01 34 12 12 22. On vous accompagne jusqu'à 9h30. Vers 9h15, nous retrouverons aussi la chronique sur le bien-être animal ou une nouvelle chronique éco-responsable présentée par Isabelle Touget. D'autres rendez-vous se profilent à l'horizon. Beaucoup de nuages aussi aujourd'hui, hein, je préfère vous le repréciser, avec des températures jusqu'à 23 degrés cet après-midi. Voici maintenant Miley. Let's go.

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On repart en musique maintenant avec Tom Frager, petit classique, petit souvenir. On retrouvera aussi Tina Turner et bien d'autres tubes, nouveautés, découvertes. C'est comme ça, du lundi au vendredi, de 7h à 9h30 sur IDFM Radio, votre radio en DAB+, ou encore sur le 98 de la bande FM.

0: Bonjour à tous. Bonjour Christophe.
1: Bélier, des petits retards risquent de mettre votre entourage familial en ébullition.
2: Taureau, une prime vous favorise, mais il est conseillé de garder le silence sur son montant.
3: Gémeaux, certes, vous recevez un bon salaire, mais vous avez aussi de grosses dépenses.
4: Cancer, une aide inattendue vous propulse en avant, tandis que d'autres se retirent du jeu.
5: Lion, à force de roucouler le parfait amour, vous ne voyez plus les critiques sur votre couple.
6: Vierge, vous devez faire face à un accroissement de vos obligations liées à votre popularité.
7: Balance, parfois un peu dispersée, vous assumez avec brio un emploi du temps exigeant.
8: Scorpion, au lieu de vous morfondre sur vos échecs, dites-vous que le meilleur est à venir.
9: Sagittaire, la chance vous ouvre de nouvelles rencontres et perspectives professionnelles.
10: Capricorne, un retournement de situation en votre faveur pourrait bien changer la donne.
11: Verseau, le succès est toujours au rendez-vous, mais se profile sous une forme différente.
12: Poisson, une rentrée d'argent inopinée vous permet de boucler une partie de vos dépenses.
13: Une excellente journée à tous.

0: Vous êtes toujours sur UDFM Radio et maintenant vous écoutez l'agenda des villes, les bons plans culturels sur le Val d'Oise, au Centre des Arts à Enghien-les-Bains, Artefic Cinéma Club, 11 séances d'octobre à juin, le mercredi à 17h. Le Ciné Club propose des séances animées en partenariat avec l'école d'effets spéciaux Artefic implantée à Enghien-les-Bains depuis 2020. Par exemple, vous pourrez découvrir ou redécouvrir les temps modernes le mercredi 14 octobre à 17h, Chantons sous la pluie le mercredi 4 novembre toujours à 17h, ou encore Terminator 2 mercredi 13 janvier 2027 aussi à 17h. Pour en savoir davantage sur ce cycle cinéma, rendez-vous sur le site de la ville d'Enghien-les-Bains ou encore sur le site du Centre des Arts d'Enghien-les-Bains, cda95.fr. Le festival de l'automne musical célèbre sa 44e édition jusqu'au 11 octobre. Taverny accueille cet événement, un festival d'une grande richesse artistique, avec notamment le mardi 29 septembre, ne manquez pas le grand concert de l'ensemble Les Virtuoses dédié à Verdi au théâtre Madeleine Renaud. Pour en savoir davantage, le 06 11 05 50 93. Et puis à Sannois, le festival Les Petites Oreilles, les 14, 16, 18, 20 et 21 octobre, ce festival musical jeune public propose des contes musicaux, un ciné-concert et des ateliers de pratique artistique. Par exemple, le mercredi 14 octobre à 10h30, le rendez-vous des tout-petits à la médiathèque pour les 0-3 ans. Attention, c'est sur réservation auprès de la médiathèque. Vous pourrez aussi découvrir le vendredi 16 octobre à 20h le 8e voyage de Simbad, un conte musical sur le répertoire des grands compositeurs et des instruments de l'orchestre avec une touche de musique africaine au Centre Cyrano. Les mardis 20 et mercredi 21 octobre, Avion Papier, un ciné-concert en caravane à la croisée des arts numériques, de la musique et du théâtre d'objets dans divers lieux. Pour en savoir davantage sur l'intégralité du festival Les Petites Oreilles, rendez-vous sur le site de la ville, ville-sanois.fr. C'était l'agenda des villes sur IDFM Radio, les bons plans culturels sur le Val d'Oise.
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Bonjour, bonjour, la matinale du jeudi 24 septembre. Bon anniversaire à vous, bon anniversaire une nouvelle fois à Owen Farrell, joueur de foot anglais, mais aussi la matinale souhaite un très bon anniversaire à toutes les personnes nées un 24 septembre. Je vous le reprécise, bonne fête au Tech. Beaucoup de nuages aujourd'hui, on fera un nouveau point météo dans un instant. La chronique éco-responsable ou sur le bien-être animal avec Isabelle Touget vers 9h15. La circulation en Île-de-France et puis toujours et encore énormément de musique. Merci de nous écouter à la fois en DAB+ ou encore sur le 98 de la bande FM. 9h07.

0: La météo, quel temps pour aujourd'hui? Il fait un petit peu frais encore, quoique moins frais que pour ce début de semaine. Hein. Ça grimpe un petit peu, beaucoup.
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0: C'est pratiquement 14 à 15 degrés actuellement un peu partout en Ile-de-France, sur le Val d'Oise, que vous soyez à Hermont, à Taverny ou encore à Marines. Et jusqu'à 23 cet après-midi. En revanche, ça baisse un petit peu pour cet après-midi et les éclaircies auront du mal à s'imposer. Beaucoup plus de nuages que les jours précédents. La matinale sur IDFM Radio vous accompagne jusqu'à 9h30. Dans un instant, Isabelle Touget pour sa chronique éco-responsable. Aujourd'hui, plus précisément, on va découvrir Swedish Fit. C'est quoi? Bah, restez avec nous pour en savoir davantage juste après France Gall et le tube Résiste.

0: 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Retrouvons maintenant une nouvelle chronique. 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À 9h15 sur votre radio valoisienne présentée par Isabelle Touget. Aujourd'hui, on va faire un petit peu de sport avec elle. Bonjour.
1: Hello à tous, c'est la rentrée. On prend de bonnes résolutions après les gâteaux, les apéros, les gelatos. Il faut bouger et se faire plaisir en même temps. Alors pourquoi ne pas se remettre au sport et en collectif, c'est encore mieux. Et pourquoi surtout se remettre au sport? À quel rythme et comment s'y remettre sans se ruiner, sans se démotiver, sans se blesser évidemment et sans oublier l'aspect pratique. Avec moi Victoria, coach et responsable communication chez Swedish Fit. Salut Victoria.
2: Salut.
1: Alors, première question, c'est quoi Swedish Fit en gros?
2: Alors Swedish Fit, c'est un concept de cours collectif, donc on propose plein de cours collectifs. On est parti d'une activité qui s'appelait la gym suédoise à l'époque. La gym suédoise qui mélangeait du renfo et du cardio.
1: C'est quoi le renfo?
2: De la musique, le renfo au sol, des abdos, des planches, donc renforcement musculaire. Voilà, c'est ça. Mais sur la musique pour garder le côté très fun, accessible à tous.
1: Ça existe depuis combien de temps?
2: Depuis 93.
1: Ici en France?
2: C'est ça.
1: Ah bah dis donc.
2: Ouais. Et de là, on est parti, on a décliné avec plein d'activités pour tous les niveaux, donc des activités différentes, plus intensives, moins intensives, plus cardio, plus renfo, du pilates, du yoga.
1: Il y a que des cours, hein, on peut pas faire à l'individuel avec des machines et tout.
2: Ouais, c'est que des cours collectifs. Nous, on est spécialistes du cours collectif. On adore le côté en groupe, énergie collective, et c'est ça qui nous représente vraiment. Pour nous, c'est hyper important de faire ces cours dans la joie et la bonne humeur pour la motivation.
1: Et pourquoi c'est important de bouger?
2: Alors c'est important de bouger, alors évidemment pour se sentir bien dans son corps, mais aussi pour se sentir bien.
1: Aussi, hein.
2: Oui, c'est vrai. Et pour se sentir bien dans sa tête. Ça c'est un truc hyper important, voilà, pour la santé.
1: Pour éliminer le gras de l'été.
2: ça aide un peu.
1: Le sucre.
2: Ouais. Mais c'est toujours bien de se sentir bien aussi, dans sa tête, d'être.
1: Oui.
2: De ressentir les endorphines.
1: Bien sûr, parce que c'est ça qu'après le coup, on a. Au début, c'est plutôt la dopamine, mais l'adrénaline, et après c'est l'endorphine.
2: C'est ça.
1: Pour quelqu'un qui n'a jamais pratiqué de sport, hein, ou bien si on a pratiqué mais il y a longtemps, quel conseil vous donnez en gros?
2: Alors de reprendre plutôt progressivement, déjà pour pas se faire mal, pour pas se dégoûter. Voilà. Et le plus important, c'est d'y aller progressivement, de trouver l'activité qui nous plaît.
1: Est-ce que vous aidez ça?
2: Bien sûr. Oui. On est hyper disponible en salle, par téléphone, sur les réseaux, etc. pour aider à trouver l'activité qui correspond à chacun. Mais le principal, c'est de trouver son activité pour être ensuite régulier et pas se dégoûter, pas tout de suite faire quelque chose de très dur. On accompagne.
1: Pas au début, hein. Il faut y aller mollo d'abord et puis après petit à petit.
2: Exactement. Et c'est pour ça qu'on a plusieurs niveaux, on va dire, d'activité.
1: À chaque cours, vous avez un niveau différent?
2: Non, en fait, on a des activités différentes qui ont des niveaux différents.
1: Voilà, c'est ça. Ouais. Par exemple, un cours d'abdos fessiers, vous pouvez avoir pour les débutants ou pour les moyens ou alors vous mélangez tout.
2: Non, en fait, c'est plutôt des activités qui vont être, par exemple, notre activité standard gym suédoise qui va être tout niveau. Et pour ceux qui veulent aller plus loin, il y a une activité plus intensive, qui est plus intensive.
1: Ouais.
2: Mais chaque activité n'a pas son propre niveau, mais voilà, ça permet de.
1: Alors moi, excusez-moi, je vous ai coupé. Mais il y a une certaine époque, c'était vachement à la mode de faire du step Reebok. Ah moi, j'adorais ça. Oh là là là là. Vous savez la petite. Alors moi, je m'étais super gros, 2, 3, 4. J'adorais ça, je ressortais toute rouge, mais alors j'étais gonflée à bloc. Ça n'existe plus, ça. C'est par mode. Hein.
2: On a une activité qui ressemble un petit peu, qui reprend ce côté step, mais avec des poids. Donc ça s'appelle le cardio pump, où on va. C'est une de nos. On n'a pas beaucoup d'activités avec des poids. Là, c'en est une. On va faire du renforcement avec des poids. On va faire du cardio sur et autour du step. Donc c'est hyper sympa, chorégraphié, et en effet, ça passe super vite.
1: Alors comment on fait pour s'inscrire, hein? Parce qu'il reste pas beaucoup de temps. Comment on fait pour s'inscrire? Est-ce qu'on s'inscrit à l'année, au mois, au jour?
2: Tout est possible. On peut s'inscrire à la séance, ou au mois, ou 3 mois, ou 1 an. Évidemment, plus on prend, moins c'est cher. Donc ceux qui sont réguliers, 1 an, c'est génial parce qu'on dans les 1 an, on offre 2 mois, dans le forfait 1 an. Mais voilà, tout est possible.
1: Ouais. Et il faut s'inscrire sur le site, évidemment. Hein.
2: Tout se fait en ligne.
1: Tout est bien ergonomique.
2: Et... Ouais, tout se fait en ligne.
1: L'aspect le plus important, à mon avis, moi, c'est la motivation quand même. Alors, je le redis, parce qu'on est toujours tout feu, tout flamme au début. C'est comme quand on fait un régime. Et puis après, paf, il y a des ratages.
2: C'est ça, ouais, c'est hyper important. Et pour le coup, nous, on voit que nos clients restent assez longtemps en fait chez nous parce qu'il y a ce côté très joie du mouvement. On dit beaucoup que chaque cours est une fête chez Swedish Fit parce que voilà, c'est ça. Il y a le côté très fun et les participants reviennent parce qu'ils s'amusent en fait. Souvent ils arrivent pour le côté sport, parfois pour perdre du poids, mais souvent ils restent parce qu'ils s'amusent et qu'ils se font du bien.
1: Et... Il y a le côté collectif énergie aussi parce qu'on se booste entre. Est-ce qu'il y a de la musique?
2: Il y a de la musique, c'est hyper important chez nous. Il y a de la musique dans tous les cours. Ouais. Chaque animateur fait sa propre playlist, donc c'est très varié entre les différents cours. Et on peut choisir comme ça son cours préféré selon ses goûts musicaux.
1: D'accord. Donc, on peut changer de ville aussi. Si par exemple on est dans une ville, on peut aller dans une autre. On peut changer aussi de salle. C'est très pratique. Pour conclure, donc, l'inscription, elle est simple, elle est pratique, elle est ergonomique. Le premier cours est offert, hein, il me semble. Donc, on regarde bien sur le site Swedish Fit. N'oubliez pas le sport, c'est bon pour tout et tout pour tous. Est-ce que vous voulez conclure rapidement
2: quelque chose? Bah écoutez, venez tester. En général, le tester, c'est l'adopter. Voilà. Donc c'est vrai qu'avec le cours offert, c'est le moment. Et voilà.
1: Merci beaucoup.
0: Merci à toutes les deux. Merci pour cette nouvelle chronique sur LFM Radio, la matinale maintenant, avec les 4 Size, 9h23.

La réponse au grand jeu du matin, c'était Mimi. Bravo aujourd'hui à Mathilde. Une nouvelle fois, elle gagne plein de cadeaux. 01-34-12-12-22. 01-34-12-12-22. La réponse était donc Mimi. Quel est le nom en deux syllabes de l'héroïne de la bohème de Puccini? À demain pour découvrir d'autres cadeaux. Demain, on vous offrira un spectacle incroyable. Génération Céline, quatre voix. Elles reprennent les grands tubes de la célèbre Céline Dion. IDFM Radio, on se retrouve juste après Joy de François Feldman pour la suite et la fin de la matinale.

0: 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C'était Joy avec François Feldman.
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0: Sur les routes, comment ça se passe en ce moment? Accident notamment si vous êtes sur la 86 extérieure. Mais toujours pas de précision. On nous indique que c'est un accident donc sur la 86 extérieure, mais très très peu finalement d'informations. Et puis on nous signale aussi un autre accident à l'entrée. Oh là là, bah non, je vais pas vous le dire parce que là aussi j'ai rien du tout comme indication. C'est écrit sur la carte, mais où vous dire où ça se situe, c'est impossible. En tout cas, bonne journée et à demain pour Nouvelle Matinale.
1: 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Bonjour à toutes et à tous et bienvenue dans la parole aux élus sur IDFM Radio, la radio proche de vous. Aujourd'hui, jeudi 24 septembre, j'ai le plaisir de recevoir Philippe Rouleau, maire d'Herblay-sur-Seine, vice-président de Valparaisis en charge notamment de l'aménagement du territoire et du développement économique et vice-président du département du Val-d'Oise délégué au transport. Il est également administrateur d'Île-de-France Mobilité. Bonjour monsieur le maire.
2: Bonjour Jacqueline, vous avez été très complète dans la description de mes mandats.
1: Ben, il ne faut pas en rajouter, hein, parce que sinon... Donc merci en tout cas d'être avec nous.
2: Merci.
1: Alors avec vous, nous allons aborder deux grands sujets. On parlera dans un deuxième temps de la forêt de Montbuisson, dont nous avons pu découvrir dimanche les premières plantations à l'occasion des Journées européennes du patrimoine. Mais vous avez souhaité aussi nous rencontrer pour aborder votre engagement au sein de Nouvelle Énergie, le mouvement politique de David Lisnard. Donc David Lisnard qui est maire de Cannes et président des maires de France, c'est bien ça?
2: Exactement.
1: Alors, vous-même, vous êtes responsable pour le Val d'Oise de Nouvelle Énergie, ce mouvement de David Lisnard. Vous estimez, aujourd'hui, c'est un petit peu, ça va être le point de départ de notre interview, vous estimez aujourd'hui que David Lisnard ne bénéficie pas de la visibilité médiatique qu'il devrait avoir.
2: Oui, effectivement, je suis très très surpris, puisque on voit bien qu'il y a une dynamique qui se crée autour de David Lisnard. Cette dynamique, elle est liée au fait que, d'abord, c'est un maire. On dit toujours que le mandat préféré des citoyens, c'est le maire, parce qu'on est en contact avec la réalité du terrain. Et d'ailleurs, lui, il parle de la France réelle. Et moi, ça me parle bien, la France réelle, parce que chaque jour, les maires, on est confrontés à la réalité du terrain, et quand ils parlent, ça fait du bien. En fait, on se dit, tiens, il y a quelqu'un qui a compris. Et effectivement, il y a à peu près 6 mois, j'ai souhaité m'engager encore davantage, et j'ai accepté de prendre la responsabilité de Nouvelle Énergie dans le Val d'Oise. Il y a une très très belle dynamique qui s'est engagée. C'est pas très compliqué de convaincre les gens de rejoindre Nouvelle Énergie, parce que ça parle vraiment à tout un chacun. Il y a de nombreux élus, de nombreux maires qui nous ont rejoints en particulier récemment et des maires qui sont connus dans le Val d'Oise. Effectivement, vous avez reçu Xavier Melki que je remercie de nous avoir rejoints, mais il y a aussi Yannick Boidec. Alors tout ça en plus s'est fait à peu près dans les mêmes jours, donc il y a eu un effet d'annonce important. Stéphanie Vonneux qui était d'ailleurs même adhérente à Nouvelle Énergie avant moi, elle était déjà engagée à ses côtés. Et puis Nicole Lanaspre également, et puis d'autres maires. J'ai le maire de Parmain également qui nous a rejoint, la maire de Moisselles tout récemment. Il y a une vraie dynamique. Et ne serait-ce que ce matin, j'ai reçu un mail d'un citoyen, d'un Val-d'Oisien, qui me dit je veux absolument rejoindre votre équipe. Et m'engager pour que David Lisnard puisse devenir le président de la République.
1: Oui, donc vous sentez une vraie dynamique qui est en train de se créer.
2: Ah oui, tout à fait. Donc en nombre d'adhérents, on est quasiment à la moitié maintenant des adhérents des Républicains. Donc voilà, pour un jeune parti, je trouve que ça évolue très bien. Et pourquoi il y a un tel engouement? C'est que, encore une fois, il parle vrai et on a vraiment le sentiment qu'il ne fait pas ça pour avoir un poste, pour être
1: pas d'idéologie, mais du pragmatisme.
2: Oui, c'est ça. D'ailleurs, comme il le dit lui-même, moi, je fais pas ça pour avoir des points en retraite. Hein, donc, et il n'a jamais participé, il a jamais été compromis avec la Macronie. Je crois que, enfin, moi, j'ai deux ennemis. Hein, c'est bien sûr Jean-Luc Mélenchon, la France Insoumise. Ça, c'est bien sûr mon premier ennemi à moi, mais j'estime que c'est un ennemi de la France. Et puis ensuite, tous ceux qui se sont compromis avec Emmanuel Macron et qui ont fait ce qui est devenu la France aujourd'hui, une France extrêmement endettée. Quand on est endetté, on ne peut pas parler de souveraineté, parce qu'il faut aussi avoir une capacité à se débrouiller seul et non pas dépendre des autres. Donc l'aspect financier, c'est extrêmement important, l'aspect économique. C'est pour ça que le Rassemblement National, au-delà de ses thèses, de ce qu'il dit sur l'immigration, ils sont pour moi hors jeu sur le plan économique. Donc oui, je soutiens David Listard parce qu'il a se parler vrai. Aujourd'hui, la complexité qu'on a dans notre pays coûte des milliards.
1: Oui.
2: Vraiment des milliards. Quand on émet, on le voit, on finit par en rigoler. Jaune quelquefois, parce que nos projets ont énormément de mal à avancer. Faire un projet en moins de 10 ans, c'est compliqué. Donc toute cette complexité, il le dénonce. Puis surtout, ce que j'apprécie chez David Listard, c'est qu'il ne parle pas que de l'immigration. Vous savez, maintenant, il y a une espèce de marketing qui se fait. Hein, quand vous êtes de droite, il faut absolument parler de l'immigration. Et puis il y a cette espèce de surenchère. Hein, c'est celui qu'on dira le plus sur l'immigration. La France n'a, bien sûr, il y a un problème. Je
1: ne dis
2: pas ça, bien sûr.
1: Pas.
2: Enfin, c'est une évidence. D'ailleurs, en France, on ne peut même plus parler des évidences.
1: Oui.
2: On ne peut plus parler des choses vraies, des choses réelles.
1: Mm.
2: Hein, vous dites que vous aimez la France, vous devenez raciste. Mm. Donc, c'est toute cette caricature que je veux fuir, et son débat, je trouve, parle bien et fait écho, parce qu'il parle de tout un tas de choses. C'est celui qui a la meilleure approche au niveau économique. C'est celui qui est, à mon avis, qui est le plus affûté sur tout ce qui est l'intelligence artificielle, sur ce qu'il faudrait faire dans notre pays pour simplifier, pour récompenser, pour payer mieux. Quand on parle de réduire le nombre de fonctionnaires, c'est pas réduire le nombre de fonctionnaires de ceux, enfin des infirmières, de ceux qui sont au front, c'est pas ça. Mmh. Aujourd'hui, il y a plus de gens qui contrôlent ceux qui sont au front que de gens qui sont véritablement au front. Donc c'est plutôt inverser cette logique d'avoir plein de gens qui contrôlent ceux qui sont dans l'action. Et
1: oui.
2: D'ailleurs, on peut aussi parler des maires, hein. C'est-à-dire que nous, on est dans l'action,
1: oui.
2: Et il y a tout un tas de gens qui vérifient ce qu'on fait. Bon.
1: Et je crois même savoir que, alors on y reviendra, mais on reviendra sur le nombre de candidats qui se présentent. En tout cas, les candidats de droite aujourd'hui soutiennent que ce sont les maires qui sont vraiment au front et qui ont une grande responsabilité dans la gestion du pays quelque part.
2: Bien sûr, et d'ailleurs que quand on est maire, je dis souvent, d'ailleurs l'élection municipale n'est pas si ancienne, c'était
1: oui,
2: il y a six
1: oui.
2: mois.
1: Oui, j'ai pas dit que c'était votre troisième mandat.
2: C'est
1: vous aviez
2: mon troisième
1: été
2: mandat,
1: réélu,
2: et je suis très content parce qu'à chaque fois je suis mieux réélu que la précédente.
1: Fois.
2: Voilà, donc je suis très heureux de ça, mais c'est vrai que je dis souvent, quand vous êtes maire, bien sûr on voit que je suis de droite dans mes décisions, mais c'est pas ça qui me guide. Et d'ailleurs, j'ai beaucoup d'herbésiens qui sont de sensibilité de gauche, hein, qui ont voté pour moi.
1: Mmh.
2: Quand vous êtes maire, vous oubliez tout ça.
1: C'est différent,
2: vous faites juste ce qu'il faut pour les citoyens. Et puis, quand vous êtes maire et que vous affirmez certaines choses, vous êtes sacrément hypocrite si vous ne dites pas la vérité, parce que vous êtes confronté à la réalité. Donc, si vous pouvez dire autre chose par dogmatisme. Mais non, enfin, des fois, je dis souvent, c'est pas mon avis, je le sais, c'est comme ça que ça se passe. C'est pas un avis.
1: Oui, c'est du bon sens, et puis
2: c'est
1: les sujets au jour le jour.
2: Voilà. Et des fois, ça peut paraître un peu présomptueux, mais je leur dis, mais non, je suis pas en train de vous donner un avis, je suis en train de vous expliquer comment ça se passe. Et quand vous avez des agences gouvernementales, environnementales, qui vous donne des préconisations sur du logement, comme ça m'est arrivé récemment, en vous disant peut-être que ça serait bien de pas faire beaucoup de logements, et que de l'autre côté vous avez le préfet qui vous met la pression en vous disant qu'il faut du logement, et ben ce type d'incohérence, on en a plein. Enfin, sur une journée, la semaine dernière, je me disais, il faudrait moi aussi que j'écrive un livre et que je note toutes les incohérences. Et David Lisnard, il a pointé ça. Et ce qui me met hors de moi, c'est que, évidemment, vous l'avez dit en introduction, il n'est pas beaucoup invité dans les médias, et d'ailleurs, il est très peu sondé. Et ce qui se passe, c'est que les autres hommes politiques reprennent ce qu'il dit.
1: Ah, ses idées, oui.
2: Ils reprennent ses idées. Ça vient d'arriver hier soir, un homme politique a repris ses idées avec les mêmes expressions que lui. Je trouve ça vraiment dommage.
1: Et
2: ça m'agace parce qu'il a vraiment cette approche pragmatique. Et puis, j'en ai marre des discours. Et, enfin,
1: oui, il faut passer à l'action.
2: Les Français en ont marre. C'est-à-dire que c'est celui qui va vous expliquer ce qu'il va faire, etc. Mais arrêtez de parler, faites-le. Oui.
1: Ce mouvement dont vous parlez dans le Val d'Oise, qui est en train d'enfler, finalement, vous avez un regard sur les autres départements par rapport à David Lisnard?
2: Oui, en Val d'Oise, on était en retrait par rapport à d'autres départements. Donc, je travaille activement pour qu'on soit plutôt en haut j'aime bien cette compétition. Moi, je suis un ancien directeur des ventes, donc j'aime bien la compétition.
1: Je connais.
2: Effectivement. donc du coup, je suis ça de près, je suis

0: aient envie que David Lisnard devienne président de la République.
1: Et c'est vrai que vous avez raison de dire que, bon, là aujourd'hui on en parle parce que vous êtes là, mais il est un petit peu absent du paysage politique aujourd'hui. On entend parler de d'autres candidats, on va les citer là tout à l'heure. Est-ce que vous avez un moyen de faire que, alors il y a le nombre d'adhérents bien sûr, est-ce que vous auriez un moyen d'agir pour que il soit beaucoup plus visible dans le paysage français?
0: La stratégie de Nouvelle Énergie, c'est d'utiliser tous les autres médias que les médias traditionnels.
1: Oui.
0: Et donc, et d'ailleurs, la progression de la notoriété de David Lisnard sur les réseaux sociaux est très
1: localement,
0: élevée.
1: Oui.
0: Très élevée. Au niveau national, sur tous les réseaux, est très élevée. Donc on voit que on parle beaucoup de lui sur les réseaux sociaux. Donc, à un moment donné, ce qu'on espère, c'est que les médias nationaux
1: oui,
0: n'auront plus le
1: parler.
0: Choix.
1: Oui.
0: et ils vont se rendre à l'évidence qu'il faut l'inviter et qu'il se passe quelque chose.
1: Oui, oui. Donc, les élections présidentielles, l'élection présidentielle, pardon, c'est le 18 avril et le 2 mai. Alors, à ce jour, il y a quand même plusieurs candidatures qui existent, hein, notamment autour d'Edouard Philippe, Gabriel Attal, Bruno Retailleau et David Lisnard. Il y a plusieurs quand même candidats. Est-ce que cette multiplication ne risque pas de disperser les voix et au final empêcher cette famille politique d'être présente au second tour?
0: Alors David Lisnard, il a été très très clair depuis le départ. Là aussi d'ailleurs, j'ai envie de dire, parce que quand il parle, il est très clair sur tous les sujets. Et là aussi,
1: il n'a pas de langue de bois.
0: Non, il n'a pas de langue de bois. Et en plus, ce qu'il dit, il le fait. Enfin, et il dit depuis le départ qu'il veut une primaire.
1: Oui.
0: C'est les autres qui ne veulent pas la primaire. Je ne sais pas de quoi ils ont peur.
1: Ah oui.
0: Donc, il veut une primaire et lui, il veut pas un arrangement entre partis. Hein, Edouard Philippe, comme il est en tête dans les sondages, c'est-à-dire que c'est d'ailleurs devenu fou dans notre pays. C'est-à-dire que on se dit que les sondages, alors que les sondages se trompent à chaque fois, hein, quand même. On a une expérience. À chaque fois, ils se trompent.
1: Mm-hmm.
0: Donc, et Edouard Philippe se base sur les sondages pour dire je suis en tête, donc discutons. Et trouvons un accord entre amis. Bon, et lui, c'est pas du tout sa façon de penser. Donc lui, il considère que la primaire, c'est une compétition. Hein, c'est un compétiteur.
1: Oui, oui.
0: Donc et que le meilleur gagne. Mm. Mais pas d'arrangement. C'est-à-dire qu'il ne pense pas la même chose. Donc ça serait trahir les électeurs que de se soumettre à quelqu'un ou d'aider quelqu'un qui ne porterait pas le même projet que lui. Donc lui, il veut absolument cette compétition.
1: Oui, il veut cette primaire.
0: Et il respectera.
1: Oui, c'est vrai qu'il la revendique.
0: Oui.
1: S'il devait y avoir une primaire, est-ce qu'il y a une date butoir pour qu'elle ait lieu par rapport aux élections ou...
0: Non, il y en a beaucoup qui disent que c'est un peu tard maintenant. Moi, je pense qu'il est jamais trop tard pour bien faire, parce que vous avez raison. On peut pas partir avec autant de candidats à droite. Donc moi, je souhaite effectivement qu'il y ait cette primaire. D'ailleurs, il y avait une tentative, il y a eu une organisation d'un débat entre Edouard Philippe d'ailleurs et David Lisnard
1: oui,
0: à Taverny.
1: Donc oui.
0: Merci à Florence Portelli de l'avoir organisé. Voilà, ça va dans le bon sens. Je crois qu'il faut effectivement qu'ils débattent. Il faut que les gens les écoutent. Et d'ailleurs, je suis persuadé que quand ils vont écouter David Lisnard, ils gagnent à être connus.
1: Oui.
0: Donc quand ils parlent, on se dit tiens. Mais il est différent des autres. Mmh. Il est vraiment très différent.
1: C'est ce qui vous a séduit finalement.
0: C'est ça, il est complètement différent. Et je crois que celui qui peut l'emporter, il devra avoir un discours qui est en rupture par rapport à ce qui se fait aujourd'hui. Mmh. Quand vous regardez tous les hommes politiques, ils parlent tous, suivant s'ils sont de droite, de gauche, d'extrême gauche, d'extrême droite, etc. Ils ont des phrases toutes faites. Et je crois que les Français en ont un peu marre de ce marketing politique, avec des fois des surenchères.
1: On reproche souvent aux hommes politiques de, au fond, la seule chose qui les intéresse, c'est d'être réélus, mais sans forcément s'occuper des problèmes à traiter.
0: Du dogmatisme. Et puis, David Lisnard, il a jamais varié. Ce qu'il dit aujourd'hui, il le disait déjà il y a des années. Quand vous voyez un Jean-Luc Mélenchon qui pensait il y a quelques années exactement le contraire,

0: ce qu'il est en train de dire.
1: Ah oui, ça c'est.
0: Non mais bon, voilà. Donc, du coup, je comprends pas. Et puis quand il commence un discours en parlant de la Palestine, mais de qui se moque-t-on? Enfin, c'est ce que j'appelle du marketing. Parlons des Français. Enfin, la Palestine, on voit bien qu'il y a un calcul politique derrière. Et c'est devenu ça la politique en France. Non, je crois qu'il faut parler des choses sérieuses. On a tout un tas de, on a beaucoup de difficultés. Pour moi, un des gros problèmes de notre pays, c'est la complexité. Franchement, même moi, je suis obligé de recruter des agents municipaux pour gérer la complexité de l'État.
1: Ah oui.
0: Mais oui. Donc tout ça coûte très très cher.
1: On en parle beaucoup, hein, de cette simplification de.
0: Oui. Alors le problème, c'est que quand on parle de simplification, la première chose qu'on fait, c'est qu'on crée un groupe pour s'occuper
1: de la. On rajoute
0: une couche. Donc, je crois qu'il faut aussi beaucoup de courage. C'est ça. C'est-à-dire que c'est pas le tout d'avoir des beaux discours, il faut du courage. Ça fonctionne pas. Et ça me tient beaucoup à cœur, c'est l'évaluation des politiques publiques. On prend des décisions, on crée par exemple des intercommunalités, et on essaye de faire un modèle qui s'applique dans tout le territoire français. Mais il y a des inégalités énormes au niveau des territoires en France. Donc je crois qu'il faut prendre des décisions pragmatiques, avec bon sens. Si ça fonctionne pas, faut l'arrêter. Ou si ça fonctionne dans certains domaines, là il faut peut-être continuer à le faire dans certains domaines. Ouais, je prends deux exemples, les transports, le développement économique. Oui, bien sûr qu'il faut se mettre ensemble pour travailler sur ces sujets-là. Est-ce que sur d'autres sujets ça vaut le coup? J'en sais rien, mais au moins qu'il y ait une évaluation.
1: Faire une tentative.
0: Ben oui. Donc en fait, on crée tout un tas de... À une époque, ils voulaient supprimer le département, ils ont fait les intercommunalités. Mmh. On a toujours le département, il y a toujours les intercommunalités. Et on rajoute à chaque fois des couches.
1: En tout cas, c'est le discours que...
0: Voilà. Vous créez une collectivité, faut créer des services, des fois il y a des missions qui sont en doublon, ça devient très compliqué pour le citoyen de comprendre qui fait quoi. On a vraiment besoin de simplification et d'efficacité. Hein. Je ne parle pas de productivité comme dans les entreprises, mais l'efficacité du service public, ça passe aussi par la simplification et la compréhension, la lisibilité des missions.
1: Philippe Rouleau, vous êtes donc aujourd'hui celui qui porte cette voie de nouvelle énergie dans le Val-d'Oise. Qu'avez-vous envie de dire aux maires et aux élus du département qui nous écoutent et qui hésitent encore à rejoindre cette démarche?
0: Alors, je force personne, bien sûr, mais moi j'ai beaucoup d'admiration.
1: Vous êtes passionné, en tout cas.
0: Ah oui, ouais. Moi, de toute façon, j'ai beaucoup d'admiration pour tous les élus locaux, d'ailleurs, qu'ils soient maires, conseillers régionaux, conseillers départementaux, parce qu'ils sont confrontés à la réalité. Et c'est vrai, quand on est maire, on est encore plus confronté à la réalité du terrain. Et c'est un mandat qui est très exigeant. Donc, je respecte tout le monde, quelle que soit leur sensibilité politique. Il y a beaucoup de maires qui nous rejoignent en ce moment. Parce que, je vous l'ai dit, on entend beaucoup de discours, etc. Et on sent une sincérité dans le discours de David Lisnard. Et puis, il ne faut pas oublier que David Lisnard, il a quand même été choisi par tous les maires de France, hein, puisque c'est lui qui est président de l'Union des maires des maires de France. Et donc je leur dis, écoutez, on a une belle équipe, il y a une belle dynamique. De toute façon, aujourd'hui, on ne sait pas qui peut gagner, mais en tout cas, la dynamique est du côté de David Lisnard, et il a un profil qui est très singulier par rapport aux autres. Et ce que je leur demande, c'est de l'écouter, et c'est déjà un premier pas. L'écouter, et s'ils se reconnaissent pas dans ce qu'il dit, j'en serais très étonné. Mais en tout cas, je trouve qu'il dégage une sincérité qui est intéressante,
1: et
0: un discours qui est très différent des autres. C'est d'ailleurs peut-être pour ça qu'ils veulent pas échanger avec lui, parce que je pense qu'à chaque fois qu'il y a un débat, moi je regrette d'ailleurs que le MEDEF ne l'ait pas invité au même titre que les autres. Et en plus de ça, je suis vraiment dommage. D'ailleurs, je veux remercier au niveau local Pierre Cuchely.
1: Oui.
0: Parce que Pierre Cuchely, voilà, il en parle aussi. Bon, je crois que c'est important. Il faut parler à ceux qui... le monde économique, c'est important. En France, on n'aime pas ceux qui réussissent. C'est quand même incroyable. Alors que moi, je souhaite à tout le monde de réussir. D'ailleurs, la réussite, c'est pas uniquement financière, mais... de s'épanouir.
1: Oui, c'est la preuve qu'on peut réussir soi-même.
0: Ben oui, c'est ça. Et lui, il a cette démarche. Hein. Il voudrait vraiment que tirer vers le haut et que les gens soient heureux d'être français. Être fier d'être français, ce n'est pas être raciste. Aimer son pays, bien sûr, c'est le moins qu'on puisse demander à un citoyen. Et les Français, ils ont aussi des devoirs hein, par rapport à notre pays. Écoutez-le et donnez-moi un petit coup de téléphone, ou envoyez-moi un message et on les accueillera avec beaucoup de plaisir.
1: Merci en tout cas Philippe Rouleau pour ce plaidoyer en faveur de David Lisnard, donc maire de Cannes et président des maires de France et candidat à l'élection présidentielle.
0: Merci pour votre invitation.
1: Je vous en prie. On marque une pause. Alors on va écouter Michel Sardou, Le Lac de Connemara, un chanteur que vous aimez bien et ce titre en particulier.
0: Exactement.
1: Et on se retrouve tout de suite après.

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1: Merci d'être resté avec nous. C'est la parole aux élus sur IDFM Radio, la radio proche de vous. Aujourd'hui, nous avons le plaisir d'accueillir Philippe Rouleau, donc maire d'Herblay-sur-Seine, vice-président de Valparaisis, en charge notamment de l'aménagement du territoire et du développement économique, et vice-président du département du Val-d'Oise, délégué au transport, également administrateur d'Île-de-France Mobilité. Monsieur le maire, nous avons débattu sur votre engagement vis-à-vis de David Lisnard, mais moi j'aimerais vous parler aussi d'un autre sujet qui est la forêt de Maubuisson, puisque dimanche nous étions, j'étais à vos côtés ensemble à Méry-sur-Oise pour découvrir cette forêt en devenir. Pourquoi ce rendez-vous à travers cette journée ?
2: Alors, tout d'abord, c'est vrai que quand on parle des journées du patrimoine, on parle beaucoup des bâtiments et on pense d'abord aux bâtiments. Le patrimoine vert, c'est extrêmement important et moi je suis très fier donc de faire au travers de cet événement, d'avoir fait connaître donc le projet de la forêt de Maubuisson à de nombreux Valdoisiens qui sont venus. Vous dire tout d'abord que je suis très fier d'avoir été élu président de ce syndicat il y a quelques mois maintenant. Et d'avoir succédé donc à Bernard Tailly, que je veux remercier chaleureusement parce que depuis 2014, il a fait un travail extraordinaire en tant que président du syndicat de la forêt de Maubuisson. Et puis, je veux aussi saluer l'engagement d'Alain Richard, hein, qui a aussi beaucoup participé à ce que la...
1: Qui était présent.
2: Qui était présent. Et ça m'a fait plaisir. D'ailleurs, je veux remercier tous les maires qui étaient présents. Et puis, effectivement, Bernard et Alain Richard qui étaient présents également. C'était un bon moment. La partie nord donc est quasiment terminée de boiser. Maintenant, on va s'attaquer à la partie sud, dans lequel, même s'il y a déjà eu des plantations, donc il y a les villes de Pierrelaye, on va faire des plantations à Saint-Ouen-l'Aumône également, donc la prochaine saison de plantation pour la Sainte-Catherine, ça sera à Saint-Ouen-l'Aumône, et puis bien sûr, cette belle ville d'Herblay-sur-Seine également, dans lequel il y aura en tout plus de 70 000 arbres qui vont être plantés. C'est vrai qu'on se rend pas compte, donc moi je suis fier parce que c'est un projet qui est unique en son genre.
1: Oui, puis à long terme.
2: C'est du long terme, c'est toujours ce qui est un peu frustrant, mais là pour le coup, on voit bien que ça c'est une obligation. Et je trouve qu'on avance d'ailleurs assez vite hein, pour un projet d'une telle ampleur. Et c'est vrai qu'on parle au départ d'un projet d'1 million d'arbres. Mais ça va être plutôt 1 500 000 arbres qui vont être plantés, donc c'est extraordinaire. Et sur 1340 hectares, donc c'est vraiment un très beau projet. Et ce qui le rend unique également ce projet, c'est que c'est en zone très urbanisée. Donc ça va être un véritable poumon vert pour l'Île-de-France, donc entre la forêt de Montmorency et la forêt de Saint-Germain-en-Laye. Donc c'est fou d'ailleurs, parce que je me permets aussi de tout le monde devrait se réjouir d'un tel projet. Mais voilà, en France, on critique toujours. Voilà.
1: Et donc il y a des détracteurs.
2: Alors je suis un peu effaré de voir ça, parce que c'est un projet où on a enlevé énormément de déchets. D'abord, il y avait beaucoup de pollution. Il y avait de la pollution. Oui, c'était toutes les eaux usées du bassin parisien qui étaient évacuées sur ces territoires. Donc c'est un beau projet écologique. Et alors quand on parle de champs d'arbres, alors évidemment on est obligé de planter les arbres avec un certain alignement.
1: Bien sûr.
2: Mais bien sûr, tous ces nouveaux
1: arbres. Oui, mais ça ne se verra plus
2: dans
1: 10 ou 20 ans.
2: Et puis ce sont des techniques de plantation.
1: C'est bien sûr.
2: Plus difficile de mélanger, de faire en quinconce. Et puis la nature va faire son travail.
1: Bien sûr.
2: Donc, d'ailleurs, il était prévu, et la bonne nouvelle, c'est une bonne nouvelle, on avait imaginé qu'il y aurait plus de déperditions, de plants qui ne repousseraient pas, mais en fonction des terrains, on est entre 80 et 90% taux de reprise.
1: Ah oui, donc
2: il y a beaucoup d'arbres qui poussent, et puis, moi j'apprends aussi beaucoup, est-ce que je voulais dire d'ailleurs, j'apprends beaucoup, mais c'est d'abord la volonté politique, vous voyez, ce sont des élus locaux qui ont mené ces projets. Et quand je parle des élus locaux, le conseil départemental du Val-d'Oise nous a beaucoup aidés. D'ailleurs, je remercie la présidente d'héberger le syndicat au sein de ses locaux. Valérie Pécresse, la région, nous a beaucoup aidés. Le SIAP, qui était certes à l'origine des pollutions, mais c'est pas lui qui était responsable des pollutions, c'était comme ça, mais a décidé de mettre beaucoup d'argent. Donc c'est 50 millions d'euros que le CIAP met pour financer ce projet. L'agence Seine-Normandie également nous aide beaucoup. Donc et moi j'apprends beaucoup. Et quand je vois ces critiques, c'est blessant, parce que on travaille avec des experts, bien sûr. Les élus, on n'est pas experts en tout. Donc, ils sont aussi serrés, les arbres, c'est aussi parce que ils doivent chercher la lumière, et donc du coup il y a une sorte de compétition, parler de compétition tout à l'heure, il y a une compétition qui se fait entre les arbres, et du coup ils poussent droit et plus vite.
1: Oui, il y a une vraie raison. Oui. Mais bon, écoutez, je pense que quand de toute façon il y a que les gens qui ne font rien qui ne peuvent pas être critiqués, donc je crois qu'il faut essayer de balayer ce... Mais je comprends que ça peut toucher dans la mesure où on essaie de faire pour le mieux et qu'il y a des critiques.
2: Oui. C'est un beau projet, et d'ailleurs merci aussi aux entreprises qui participent, hein. Donc il y a des mécènes, et puis la Fondation du Patrimoine nous accompagne, merci à la Fondation du Patrimoine de nous accompagner. Elle va permettre à des particuliers de participer donc à ce projet, et puis également à des entreprises, hein. Ils peuvent soit faire du mécénat, soit faire des dons. Ou alors, ça peut être des partenariats. Donc, on a noué un partenariat avec les Carles Lacroix Savac, par exemple, pour permettre d'aller récupérer des enfants donc de différentes villes du Val d'Oise et les emmener donc à notre maison de l'environnement. Alors, elle n'a pas encore de nom. Je ne sais pas si ce sera la maison de l'environnement ou la maison de la nature, mais en tout cas, un espace où on fait de la pédagogie pour les enfants, pour leur expliquer tout ce qu'on est en train de faire, toute la biodiversité qui est en train de réapparaître sur ces espaces-là.
1: C'est ça, un projet pour les générations futures.
2: Exactement.
1: Merci infiniment, Philippe Rouleau. Le temps tourne, et donc c'est court, hein, c'est court et c'est long, 30 minutes, mais merci, mais vous reviendrez, puisque je pense que on a encore plein de choses à dire. Donc merci d'avoir été notre invité dans La Parole aux élus aujourd'hui, et à très bientôt.
2: Merci à vous.
1: Merci, monsieur le maire.

et bienvenue dans l'émission Écolo d'IDFM Radio, Mission Verte, chaque jeudi de 10h à 10h30. Je suis Laurence, vous pouvez nous écouter sur la bande FM 98.0 ou sur internet idfm98.fr. Merci à Francky pour la réalisation de cette émission. Alors au programme de ce nouveau numéro, Mathieu Labonne, le co-auteur de La Force du Collectif, Comment les écolieux transforment la société, un ouvrage paru aux éditions Terre Vivante, co-écrit avec Nora Gelton et Aurélie Sécheret. Il va nous parler de ces écolieux, ce qu'ils amènent dans notre société, comment ça se passe pour en créer un. Et il y en existe partout en France. D'ailleurs, il vous propose d'aller sur le site coopérative-oasis.org pour en savoir plus. Et vous pouvez également aller sur le site terrevivante.org pour en savoir plus également sur l'ouvrage La Force du Collectif. On retrouve notre invité Mathieu Labonne juste après ça. Tout de suite.

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1: Et nous retrouvons notre invité, Mathieu Labonne, bonjour.
2: Oui, bonjour.
1: Merci d'avoir accepté mon invitation pour parler d'un ouvrage paru aux éditions Terre Vivante. Il s'intitule « La force du collectif », un ouvrage écrit à plusieurs, hein, je dis pas de bêtises. Il y a Nora Gelton, vous-même, et Aurélie Sécheret, un ouvrage donc à retrouver en librairie. C'est aussi fait en collaboration avec la coopérative Oasis. Mais avant d'évoquer ce titre, est-ce que vous pouvez vous présenter en quelques mots auprès de nos auditeurs?
2: Oui, donc je suis Mathieu Labonne, donc je dirige la coopérative Oasis. Donc j'ai coécrit ce livre à ce titre-là. C'est une coopérative que j'ai fondée il y a plusieurs années, à l'époque où je dirigeais le mouvement Colibri. Et c'est la coopérative des écolieux et des écovillages en France. Donc c'est une structure qui rassemble à peu près 1600, un réseau d'à peu près 1600 projets en France. Et sinon, j'habite de mon côté dans le début du Perche, un écovillage que j'ai fondé où j'habite avec ma famille.
1: Ah oui, parce que j'ai pas précisé la force du collectif, comment les écolieux transforment la société, qui est le titre complet de l'ouvrage. Donc c'est un ouvrage écrit à plusieurs. Est-ce que vous pouvez nous préciser comment se sont répartis les différents chapitres, qui a écrit quoi, ou vous avez vraiment tout rédigé ensemble?
2: Oui, alors effectivement, on l'a coécrit à trois. Donc moi, en tant que directeur de la coopérative, Nora, qui s'occupe du plaidoyer à la coopérative, et Aurélie, qui est une journaliste, qui était une amie de Nora. En fait, c'est l'histoire, une rencontre qui a fait qu'on a écrit à trois. Et du coup, on s'est mis d'accord effectivement sur la trame générale, sur le contenu des chapitres, sur le ton à donner. Et après, on s'est réparti des chapitres. On a à peu près chacun écrit un tiers des chapitres. Et évidemment, il y a toute une phase de relecture ensuite pour harmoniser évidemment que ce soit un peu transparent pour le lecteur, qui ne voit pas trois styles différents. Voilà. Et comme on a un peu des regards croisés sur les écoles qu'on connaît plus ou moins bien tous les trois, ça a permis de recouper nos différents regards de là où on parle.
1: Alors, cet ouvrage est divisé en trois grandes parties. Penser l'avenir, considérer l'être humain et refonder l'organisation sociale et politique. Mais dès le début de l'ouvrage, dans l'introduction, on découvre qu'il a existé des lieux qui aujourd'hui donnent cette existence d'écolieux, mais qu'il y a toujours eu des communautés qui ont essayé de vivre ensemble. Vous parlez notamment de monastères du Moyen-Âge, vous parlez de l'époque des Lumières, vous parlez du 19e siècle et même du 20e siècle dans les années 60-70.
2: Oui, c'est ça en fait. Donc les écolieux, c'est un peu la forme moderne d'une vie en collectif, une vie communautaire, en sachant qu'évidemment c'est très différent de ce qui se faisait avant. Il y a effectivement un chapitre du livre introductif qui permet de replacer cette dynamique aujourd'hui de vie collective dans une perspective plus large, et surtout de montrer en quoi, dans l'histoire, ces modes de vie collectif ont souvent été des espaces d'innovation. En quoi est-ce que dans ces communautés ont émergé beaucoup de principes de vie démocratique, de mutualisation, de partage, qui ont après façonné la société moderne. Et donc on se relie évidemment, sachant que c'est évidemment très différent, un monastère et un écolieu, et en même temps il y a quand même des enseignements à tirer de ce qui s'était dans le passé.
1: Alors justement, quand on découvre votre ouvrage, on voit évidemment qu'il y a des racines écologiques de l'habitat collectif. C'est important dans ces écolieux de penser donc évidemment au bien-être des gens, mais que ce soit aussi un bien-être psychologique, physique. Faut vraiment prendre en compte tous les aspects.
2: Oui, en fait, la motivation des personnes à créer ou à rejoindre ce genre de projet, elle est un peu double. Il y a un peu deux motivations. Il y a une motivation qui est plus liée, effectivement, à une recherche d'un environnement de vie qui rend heureux. En fait, la vie en collectif offre pas mal de facilités. Donc moi, personnellement, j'ai 4 enfants dans un éco-village. Il y a d'autres enfants, donc on s'entraide entre parents, les enfants peuvent jouer ensemble. Il y a aussi de la mixité générationnelle, donc les personnes plus âgées sont entourées de personnes plus jeunes. D'ailleurs, on montre dans un chapitre du livre à quel point on voit qu'en écolieu, les personnes âgées vieillissent moins vite, parce qu'elles sont plus stimulées, qu'il y a cette mixité aussi et moins de solitude. Donc ça part à la fois de besoins individuels quoi, dans la vie, de liens sociaux, de relations, de convivialité, mais ça part aussi d'une motivation d'être un peu plus militante, un peu plus d'engagement, c'est-à-dire que dans ce mode de vie, finalement, on peut se réapproprier beaucoup de grands sujets d'aujourd'hui, et en particulier le fait de devenir plus autonome, de pouvoir cultiver un jardin plusieurs, ça permet de pouvoir être plus autonome par exemple, de pouvoir créer ses propres habitats, de pouvoir être plus autonome au niveau énergétique aussi. Donc finalement, la vie collective aujourd'hui, c'est assez montré, hein, c'est vraiment le mode de vie qui permet de vivre avec le moins de dépendance aux énergies fossiles, donc le mode de vie le moins polluant. Et on le voit bien à chaque fois qu'il y a des crises aujourd'hui, c'est des modes de vie qui sont extrêmement robustes face aux difficultés actuelles. Donc c'est à la fois une motivation, on va dire, un peu personnelle de recherche de bonheur et aussi une motivation peut-être un peu plus politique et collective de contribuer à la société.
1: Alors, vous rappelez également que le fait de vivre en communauté a fait émerger certains comportements et rapports de force, de domination. C'est une sous-partie hein, du deuxième chapitre. C'est important aussi d'évoquer que c'est pas parce qu'on va habiter dans un écolieu que ça va être un village hippie où tout le monde va vivre dans la sérénité.
2: Oui, alors ce qui, bon, de toute façon, oui, les êtres humains sont les mêmes partout, hein. Mm-hmm. On n'est pas à distance de tous les enjeux de la société, des enjeux de polarisation, de gestion de conflits. Mais dans la vie collective, on invente des nouvelles façons de le gérer. Et dans tout collectif, bah, on se confronte à la difficulté hein, de la mutualisation, du partage, de pouvoir décider ensemble. Mais les écolieux sont vraiment des laboratoires d'une façon de faire société de façon moins violente et du coup beaucoup plus dans la relation et dans le soin. Voilà, et donc c'est un peu l'objet du livre, hein, c'est de montrer que ceux-ci sont vraiment des laboratoires de façon de faire autrement, et que même si on n'a pas envie de vivre en écho.
1: Allô ?
2: C'est Dieu. Oui. Dans la société, et dans ce qu'on pense aujourd'hui dans la situation actuelle où il y a beaucoup de grands enjeux, c'est un peu les différents chapitres du livre, hein, sur la biodiversité, le travail, le vieillissement.
1: Oui, la fin de vie, hein, vous l'évoquez aussi. Hein.
2: Comment ?
1: Vous évoquez aussi accompagner la fin de vie.
2: Oui, c'est ça, de comment gérer le vieillissement de la population dans une société où il y a moins d'argent, où les EHPAD aujourd'hui ne répondent pas aux enjeux, coûtent cher et sont assez souvent maltraitants. Voilà, donc la question c'est comment se réapproprier à l'échelle d'un collectif ces grands enjeux de société, fait émerger des solutions nouvelles. Et donc c'est pourquoi on a écrit ce livre, je ne l'ai pas dit au début, mais c'est aussi parce que ces écolieux qui maintenant certains ont 20 ans, 30 ans, 40 ans, et ben, ils ont vraiment un peu fait leur preuve. Et donc là, c'est un peu une volonté de ce réseau d'écolieux, il y a quand même plus de 1500 en France, de prendre plus la parole pour raconter ce qu'ils ont découvert dans leur laboratoire interne, disons, et de pouvoir le diffuser dans la société. Parce qu'on est tellement dans des impasses aujourd'hui face aux crises actuelles que vraiment, il y a vraiment quelque chose à aller voir dans ces écolieux. Quoi. Quand on voit le niveau du débat politique aujourd'hui, on se dit vraiment dans les écolieux qu'on travaille des sujets qui peuvent être utiles à tout le monde.
1: Oui, parce qu'on rappelle, hein, ces écolieux, ce sont des endroits qui permettent à tous de prendre la parole, en tout le moins, qui ont leur place et qui, à chaque fois, à chaque étape, peuvent intervenir, interagir les uns avec les autres. C'est très important pour une vie sociale et un bien-être commun. Vous rappelez...
2: Oui, en fait... Vraiment prendre un écolieu ou un éco-village un peu comme une micro-société, si vous voulez, une sorte de village, mais où vraiment les gens vont devoir décider ensemble. Et l'intérêt de ce mode de vie, c'est que on aborde souvent les sujets soit à échelle purement individuelle, on le voit sur plein de ces questions écologiques, on invite au bon geste, etc., et on est chacun face à ses injonctions, soit à des échelons nationaux, voilà, des grandes échelles, on ne sent pas forcément avoir de prise et où c'est très polarisé et très clivé. À l'échelle d'un collectif, par exemple, typiquement, si on habite à 10 familles dans un même lieu, et ben on peut trouver des solutions. Et globalement, les écolieux, c'est des personnes qui choisissent de plus mutualiser, de plus partager, pour trouver des solutions à des enjeux à la fois sociétaux, écologiques, économiques. Voilà. Et c'est ce qu'on a vu à différents moments, là, notamment la crise du Covid, là, en ce moment la crise énergétique, etc. C'est, on voit à quel point ces lieux inventent des façons de faire parce qu'il y a beaucoup plus de mutualisation et de solidarité. Il y a beaucoup d'entraide dans ces lieux. Et en même temps, ça n'empêche pas qu'il n'y a pas une bonne forme d'écolieu, et donc chacun peut adapter en fait ce qu'il est prêt à mutualiser ou pas. Donc moi, l'éco-village que j'ai fondé, on a chacun notre maison individuelle, donc ça ressemble plus à un village, hein, si vous voulez, chacun a sa maison. Par contre, on a mis en commun une grande maison commune où il y a des chambres d'amis collectives, ce qui permet de pouvoir, qu'il y a des amis, sans avoir une chambre d'amis chez soi qui sert très peu. On a des buanderies en commun, on a une salle des fêtes en commun, on a un coworking en commun, et chacun garde son intimité d'une maison. C'est pas forcément une communauté, on vit tous ensemble, tout le temps. Voilà, donc en fait, il y a comme ça des curseurs qui sont très différents et qui permettent en fait de mettre en place un mode de vie un peu différent de ce qui se fait ailleurs, mais qui permet de, encore une fois, de, à la fois de dépenser moins, de polluer moins, et aussi d'être plus en lien avec son environnement.
1: Alors, est-ce que c'est difficile de créer un écolieu en France? C'est ce qu'on découvre aussi dans votre ouvrage.
2: Alors oui, c'est difficile, et en même temps, ça l'est moins maintenant qu'avant, à ce niveau, parce que plus il y a de projets, plus il y a finalement d'expériences qui permettent aux gens qui créent les écolieux de le faire. Et donc, ce qui est sûr, c'est que il y a souvent beaucoup de gens ont un peu ce mythe, l'idée de créer leur propre communauté, leur propre lieu. Ça marche des fois, on a à peu près 100 nouveaux lieux par an qui se créent, hein, de ce type-là, donc un par département si vous voulez. Mais il y a aussi beaucoup de lieux qui ne sont pas complets. Donc des fois, plutôt que de créer un projet, ce qui prend souvent plusieurs années, voilà, ce qui est un peu un marathon, mais ce qui est jamais sûr d'aboutir, il y a des fois des lieux existants qu'on peut rejoindre, hein, qui chargent le temps. On a aussi notamment un site de petites annonces, donc ils veulent vivre comme ça, qui trouvent des éco-villages, des éco-lieux, qui cherchent de nouveaux habitants. Et après, les freins essentiellement au développement de ces projets, ils sont à la fois le fait de trouver le bon collectif, donc c'est des enjeux humains, hein, de bien s'entendre avec les personnes avec qui on monte un projet. Donc il y a beaucoup de collectifs qui n'aboutissent pas quand ils essayent. Alors qu'à l'inverse, les projets qui existent, eux, continuent. En général, c'est très rare que des projets s'arrêtent une fois qu'ils sont vraiment lancés. Et après, il y a le frein financier, évidemment, parce que les banques, notamment, financent mal ces projets. Donc on a mis en place, nous, une solution de finance citoyenne où des gens placent leur épargne dans la coopérative pour qu'on puisse faire de banque pour les écolieux. Et après, il y a des fois des freins qui peuvent être d'intégration locale, d'urbanisme, etc. Mais j'ai envie de dire, ils sont beaucoup moins forts maintenant qu'il y a 20 ans. Imaginez qu'il y a 20 ans, les gens qui créaient ce genre de mode de vie, ils étaient extrêmement catalogués en soit justement de hippies, soit de sectes, soit tous les clichés possibles sur ce genre de mode de vie. Et on voit aujourd'hui, à l'inverse, que dès qu'un lieu se met dans un territoire, même s'il subit parfois ses clichés, et ben 5, 10 ans, 15 ans après, il est non seulement très intégré, mais même carrément, il contribue au territoire. Il devient souvent un facteur de revitalisation, notamment en milieu rural.
1: Ah oui, parce qu'on peut le dire, hein, on en trouve un peu partout sur le territoire, que ce soit en milieu urbain, rural, dans des anciens lieux où le patrimoine était en train de disparaître. Là aussi, il y a des écolieux qui se créent.
2: Oui, mais en fait, alors, c'est vrai que donc il y a des lieux comme ça qui se créent en ville, en zone périurbaine et en milieu rural. Nous, on suit plus des lieux en milieu rural, parce que par rapport à nos racines écologiques, c'est plus cohérent.
1: Oui.
2: Et en fait, en milieu rural, c'est rarement de la construction neuve, surtout maintenant. Beaucoup des gens qui reprennent des patrimoines anciens. Et c'est vrai qu'en France, il y a énormément de grandes fermes, ou de châteaux, de manoirs, ou même par exemple, parfois des hameaux abandonnés. Et donc, il y a que des collectifs pour refaire vivre ce genre de lieux. Donc, il y a plein de magnifiques écolieux qui se sont fait dans des lieux de patrimoine qui tombaient un peu à l'abandon. Et donc, on peut pas, à part un millionnaire, personne pourrait gérer un projet comme ça tout seul. Et quand il y a 5, 10, 15 familles qui reprennent ce genre de lieux, ils arrivent à se créer des environnements de vie à la fois très beaux et en même temps accessibles financièrement. Donc c'est aussi les écolieux, quelque part, sur la vie collective, une façon de redonner vie au patrimoine français qui est merveilleux, mais qui est souvent fragile, quoi, aujourd'hui.
1: Et on peut dire aussi que le fait qu'il y a un travail plus manuel, plus humain, enfin, ça donne un peu plus aussi de force, et l'être humain retrouve un peu plus sa place dans une époque où tout est dématérialisé, individualisé.
2: Oui, clairement. vraiment, bah, souvent un découvert, il y a souvent effectivement des métiers différents qui s'exercent, donc il y a aussi des échanges de compétences, de savoir-faire. Enfin, par exemple, moi je suis plutôt un métier intellectuel, hein. Par exemple, j'ai quand même construit ma propre maison dans l'éco-hameau où j'habite. Donc je me suis formé avec des, entouré par des gens qui étaient des artisans qui connaissaient dans l'éco-hameau mieux que moi la construction. Et donc finalement, on monte en compétences. Voilà. C'est vraiment des espaces de partage et de mise en commun. Et dans l'idée de devenir plus autonome et donc moins dépendant du système capitaliste, du marché, etc.
1: Alors, on rappelle le titre de votre ouvrage, La force du collectif, comment les écolieux transforment la société. C'est paru aux éditions Terre Vivante. Mathieu Lebonne, vous êtes accompagné de Nora Gelton et Aurélie Sécheret à la rédaction de cet ouvrage. On peut cliquer sur le site terrevivante.org pour commander et retrouver l'ouvrage. Et on peut également aller sur votre site, parce que tout à l'heure, vous parliez de questions, de financement. On peut cliquer sur coopérative-oasis.
2: Org. Oui, oui. N'hésitez pas à aller voir sur ce site, il y a beaucoup de ressources sur les écolieux en général, une carte de France des écolieux, des formations gratuites en ligne, voilà, chacun est invité à aller
1: à découvrir. Voilà. Ah, et puis je vois aussi qu'on peut commander l'ouvrage en ligne, si je ne dis pas de bêtises, pardon. Et je vois également qu'on peut, on découvre effectivement, parce que je n'avais pas eu le lien, et là je le découvre en même temps, cette carte de France aussi, hein, qu'on voit, il y en a effectivement partout sur le territoire, donc j'invite nos amis auditeurs à aller sur votre site coopérative-oasis.org pour voir si près de chez vous vous avez ce type d'installation, hein, d'écolieu, vous renseigner, peut-être que c'est un mode de vie qui serait celui dont vous rêvez, surtout après cette période plus compliquée, hein, entre les canicules qui nous font rappeler que c'est difficile de vivre dans certains logements, et que grâce à des constructions plus écologiques, plus réfléchies, plus simples, hein, on le rappelle dans l'ouvrage, hein, vous donnez des informations sur des habitats plus résilients. Là aussi, ce sont des solutions pour l'avenir, et puis un mixage de génération, je vais y arriver. Vous parlez également des gens qui ont des handicaps, c'est aussi important d'inclure, hein, toute la société pour plus de solidarité, et on en a besoin dans notre époque. Y a-t-il quelque chose que vous voudriez ajouter?
2: Oui, parce que je peux juste inviter vos auditeurs effectivement à ne pas hésiter à aller voir. Je pense que ces lieux, il faut vraiment les découvrir de l'intérieur. Et le livre est plutôt aussi la situation des personnes qui veulent aussi réfléchir à la société demain, parce que vraiment prenons ces lieux à la fois comme des opportunités de changer de vie, mais aussi vraiment comme l'espace où se testent des choses qui seraient utiles partout ailleurs. Donc même si on ne veut pas vivre en écolieu, s'y intéresser, c'est aussi trouver des idées pour le monde de demain.
1: Eh bien, c'est noté. Merci à vous. Mathieu Lebonne, on rappelle le titre de l'ouvrage, La force du collectif, comment les écolieux transforment la société. Il en existe partout des écolieux. On clique sur coopérative-oasis.org pour retrouver donc la carte interactive avec tous les écolieux que vous avez recensés, et on peut ainsi découvrir les histoires certains de ces écolieux, et évidemment vous posez plein de questions sur comment ça marche et si c'est une solution pour le lecteur, l'auditeur qui souhaiterait passer à ce type de vie, hein, d'un écolieu près de chez lui, et ne pas hésiter donc à se renseigner avant, parce que vous le rappelez, hein, on a beaucoup d'idées préconçues, de préjugés sur ces écolieux, alors que parfois il suffit simplement de poser la question, tomber sur la bonne personne pour se rendre compte que c'est peut-être pas l'endroit où on a envie d'être, mais ça nous fait réfléchir sur ce qu'on veut avoir dans un avenir plus ou moins proche, surtout dans cette époque un peu grise que l'on vit aujourd'hui en France. Merci encore à vous, Mathieu Lebonne. Et puis on peut vous lire donc aux éditions Terre Vivante avec La force du collectif, comment les écolieux transforment la société. Merci, à bientôt.
2: Merci, au revoir.

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1: Et nous arrivons au terme de l'émission. Alors pour moi, de vous rappeler que nous étions avec Mathieu Labonne, le co-auteur de l'ouvrage La force du collectif, comment les écolieux transforment la société, que vous pouvez retrouver aux éditions Terre Vivante. Et vous pouvez retrouver l'auteur sur le site coopérative-oasis.org. Comme à chaque fois, nous quittons avec la citation de Charles Darwin, les espèces qui survivent ne sont pas les espèces les plus fortes ni les plus intelligentes, mais celles qui s'adaptent le mieux au changement. Merci encore à Francky pour la réalisation de cette émission. Je vous souhaite une excellente journée sur les ondes d'IDFM Radio. N'oubliez pas, le podcast est à retrouver sur le site idfm98.fr. Je vous souhaite une excellente journée sur les ondes d'IDFM Radio. Au revoir.

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Votre flash valdoisien. Mercredi 23 septembre, les policiers ont procédé à l'évacuation d'un campement illicite installé à Argenteuil. Les baraquements de fortune ont été détruits. Une soixantaine d'habitants et plusieurs élus se sont réunis le 10 septembre dernier pour dénoncer la fermeture du distributeur de billets de la poste de Grolet. Autour de plusieurs élus avaient fait le déplacement, à commencer par le député Romain Eskenazi, le sénateur Daniel Fargeau et le maire d'Andilly, Alexandre Légal, venu soutenir la manifestation. Du 25 septembre au 17 octobre, le tout nouveau Quai des Arts de Saint-Leu-la-Forêt accueillera l'exposition personnelle du photographe 73 Shot, de son vrai nom Erwan Emonet, résident de la commune. Un rendez-vous que l'artiste dit avoir accepté sans hésiter. Parlons aussi de cet événement qui a lieu en ce moment à Montigny-les-Cormeilles jusqu'au 11 octobre. L'association Les Arts en Partage investit l'espace Corot avec une exposition collective intitulée Mémoire. Six artistes plasticiens, peintres, calligraphes proposent chacun leur propre interprétation de la mémoire, celle de l'instant, des expériences vécues, des rêves, du devoir de mémoire ou encore de l'avenir que nous souhaitons construire. Collage, acrylique, empreinte, technique mixte, autant de regards singuliers qui dialoguent et invitent le visiteur à réfléchir sur cette thématique. Vous pourrez aussi découvrir le club des petits historiens de l'art le mercredi 7 octobre de 15h à 17h pour découvrir les œuvres de manière ludique. Inscription sur le site montigny95.fr. Et puis ce week-end, samedi, un combat pour la vie, acte 2, rendez-vous à Taverny au gymnase André Messager, le samedi 26 septembre, ouverture des portes à 17h30 pour le gala caritatif de kickboxing organisé par l'association Vexin Boxing. Cette soirée sportive et solidaire est au profit de l'association Lisa Forever qui accompagne les enfants touchés par le cancer ainsi que leurs familles. C'était vos quelques informations proches de chez vous sur IDFM Radio.

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0: IDFM Radio, soyez les bienvenus, c'est l'heure de l'agenda des villes, les bons plans culturels sur le Val d'Oise, au théâtre municipal d'Enghien-les-Bains. Une pièce de théâtre le jeudi 8 octobre à 20h30 avec le bourgeois Gentilhomme. Retrouvez Jean-Paul Rouve, monsieur Jourdain, qui aspire à devenir un gentilhomme en tant que bourgeois, cherchant à intégrer la haute société et à imiter la noblesse. Il fait face à de faux semblants, des intrigues, des précepteurs et des quiproquos. Pour en savoir davantage et réserver vos places, c'est le 01 39 34 10 80. Et puis on vous le reprécise, jusqu'au 24 décembre, une exposition photo, l'invention de la photographie en 1839 par le valdoisien Louis Daguerre, transforme profondément notre rapport à l'image, du daguerreotype au portrait numérique. Deux siècles d'innovation façonnent notre manière de nous représenter et de saisir le temps. L'exposition face à l'objectif retrace 200 ans d'évolution à travers un ensemble inédit de clichés, d'objets et documents issus d'archives et de prêts publics et privés. Rendez-vous aux archives départementales à Cergy pour en savoir davantage, archives.valdoise.fr. C'était l'agenda des villes sur IDFM Radio, les bons plans culturels sur le Val d'Oise.
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0: Bonjour et bienvenue sur EDFM Radio, toujours la plus belle des radios d'Île-de-France dans le Val d'Oise, que vous pouvez écouter en FM sur 98.00, web radio 98.fr, DAB+, sur toute l'Île-de-France et grâce à notre appli dans le monde entier. Jacqueline Boraz avec Christophe à la technique. Bonjour Christophe. Aujourd'hui, vendredi 18 septembre 2026, nouvelle émission avec la ville d'Argenteuil pour parler d'un secteur essentiel à la vie de nos villes et de nos territoires, l'artisanat du bâtiment. Rénover, construire, entretenir, transformer, derrière chacun de ces métiers, il y a des femmes et des hommes, des entreprises, des savoir-faire et surtout une véritable contribution à l'économie locale. Et pour nous permettre de mieux découvrir les acteurs qui font vivre cette filière à Argenteuil, j'ai le plaisir de recevoir Camille Jiquel, adjointe au maire déléguée à l'urbanisme, l'aménagement au projet urbain, consultante en stratégie de communication, élue depuis peu conseillère métropolitaine déléguée à la métropole du Grand Paris. Bonjour Camille.
1: Bonjour Jacqueline.
0: À vos côtés, Emen Sanoun, co-président de l'Association des artisans du bâtiment, diplômé du pôle Léonard de Vinci de la Défense par deux écoles, EMLV et IIM, avec un master digital marketing et data analyse. Bonjour Emen.
2: Bonjour, bonjour.
0: Et Leonardo Lopez, co-président de l'Association des artisans du bâtiment, avec un parcours de génie, un DUT de génie électrique et informatique industrielle à l'Université de Cergy-Pontoise. Bonjour Leonardo.
3: Bonjour Jacqueline.
0: Camille, merci d'être venue avec nous et bienvenue également à nos deux co-présidents ainsi qu'à Théo Godard qui nous accompagne ce matin. Bonjour Théo. Alors merci d'avoir accepté cette invitation et bienvenue dans l'économie en direct sur EDFM Radio. Mais avant de vous donner la parole, nous avons un nouveau rendez-vous chaque vendredi. Pour EDFM Radio, c'est une nouvelle saison et avec elle une nouvelle grille des programmes enrichie de nombreux bénévoles, animateurs ou chroniqueurs. Et parmi eux, nous avons la grande chance de compter sur Pierre Cuchely qui intervient désormais dans l'économie en direct chaque vendredi pour son billet d'humeur. Et ce, non en tant que président de la Chambre de commerce et d'industrie du Val d'Oise, mais en tant que simple citoyen, une précision à laquelle il tient beaucoup. Bonjour Pierre.
4: Bonjour Jacqueline, bonjour Christophe, bonjour chers amis d'Argenteuil, et bonjour spécial avec une grosse bise à mon ami Camille Jiquel.
0: Alors, ce billet d'humeur aujourd'hui, quel est-il ?
4: Alors, comme vous allez parler d'Argenteuil, je me suis dit de quoi je pourrais bien parler. Eh bien, je vais vous parler d'une ville que j'aime beaucoup et qui s'appelle Argenteuil dans le Val d'Oise.
0: Donc,
4: en fait, j'ai découvert le Val d'Oise. Vous savez que je vais vous parler régulièrement dans ma chronique du Val d'Oise, hein, même si je m'exprime pas en tant que président de chambre de commerce. Et il se trouve que j'ai découvert le Val d'Oise il y a 28 ans. Et quand je suis arrivé, eh bien, c'est par Argenteuil, qui d'ailleurs est pour moi la porte d'entrée entre le Val d'Oise et Paris. Et si je vous en parle aujourd'hui, c'est pas parce que cette ville a une place à part dans mon cœur, mais pour de bonnes raisons. D'abord aujourd'hui, Argenteuil, c'est pour moi la quatrième plus grande ville d'Île-de-France. Et c'est une ville qui est chargée d'histoire ancienne. Et moi, j'aime l'histoire. On dit qu'il y avait une présence humaine il y a des dizaines de milliers d'années à Argenteuil. On dit qu'au Moyen-Âge, un monastère y fut créé. Et d'ailleurs, aujourd'hui encore, on peut y voir, alors Camille pourra vous donner les détails, la tunique de Jésus qui fut enfermée dans une muraille pour être protégée des barbares. Argenteuil, plus récemment, est le point de départ de la route des impressionnistes dans le Val d'Oise, puisque Georges Braque y est né, et que Claude Monet y vécut, et y peigna une grande partie de son œuvre. Et je salue la mairie d'Argenteuil qui a racheté sa maison, et que l'on peut aujourd'hui visiter. Au départ, terre agricole rendue célèbre par ses vignes et par ses figues, mais surtout, j'y tiens, par ses asperges qui étaient plantées notamment entre les pieds de vigne. Et d'ailleurs, un petit message pour Camille Jiquel et Georges Motron, j'attends toujours qu'Argenteuil organise la fête de l'asperge, car l'asperge a fait énormément pour la notoriété de cette ville dans le monde. D'ailleurs, un jour, dans cette chronique, je vous raconterai comment j'ai entendu parler pour la première fois de l'asperge d'Argenteuil à Montréal, au Canada, alors que j'étais déjà à Argenteuil depuis une quinzaine d'années. La ville a connu une importante industrialisation à la fin du 19e siècle et aujourd'hui encore, il y a un tissu d'entreprises industrielles importantes de toute taille. Mais savez-vous que les halles de Baltar, ou les piliers de la Tour Eiffel, chers à mon aïeul l'ingénieur Maurice Koechlin, qui est le vrai père de la Tour Eiffel, ont été fabriqués à Argenteuil? ainsi que des bateaux, des avions, des voitures. Les premiers hydravions français ont été fabriqués à Argenteuil. Aujourd'hui, Argenteuil est une ville surprenante et attachante, avec six quartiers qui ont chacun une forte identité, que ce soit architecturale, sociale ou culturelle. On voit des quartiers surpeuplés du Val d'Argent aux coteaux pavillonnaires comme aux coteaux. Et pour moi, Argenteuil, c'est un peu comme un melting pot de la France. Même si je salue la transformation de cette ville sous l'action de l'équipe, des équipes successives de Georges Mouton. Je ne terminerai pas cette chronique sans vous parler de mes amis qui mettent en avant la ville, comme mon ami Guy Carlier, qui y est né, qui y vit et qui en parle avec tant d'affection. De mes amis de l'APAVAB, l'association des chefs d'entreprise d'Argenteuil, qui a été créée par Philippe Écran, qui l'a longtemps présidé, et qui est aujourd'hui présidé par Jean-Luc Mabou, deux amis dévoués, qui font un travail formidable pour mettre en avant les entreprises du bassin. Vous dire aussi le plaisir que j'ai d'aller chez les nombreux commerçants de cette bonne ville, comme par exemple, je vais en citer quelques-uns, je vais leur faire de la pub gratuite, Christophe Lhermitte de Nature et Cacao, qui vous fait des succulents chocolats sous toutes les formes. Savez-vous qu'il a même réalisé mon bus en chocolat, taille réelle. Vous imaginez la taille de chocolat qu'il a fallu?
0: Le nombre de kilos.
4: Ou dans des bons restos comme le Piccolo, qui est un bistrot exceptionnel près de la mairie, ou la Ferme, qui est une des meilleures tables de notre territoire. Mais il y a plein d'autres restaurants à Argenteuil. Vous l'avez compris, j'aime Argenteuil. Et je remercie encore le maire qui, le premier, m'a donné une distinction. Moi, j'ai pas eu beaucoup de distinctions dans ma vie, mais la médaille de citoyen d'honneur de la ville, c'est le maire d'Argenteuil qui me l'a donnée. Et je ne l'oublie pas. Et je le remercie encore. Longue vie à Argenteuil et mes salutations à vos invités. Et bravo à tous.
0: Eh bien, merci. Voilà une belle introduction hein, pour cette ville d'Argenteuil. Merci, Pierre.
4: Merci à vous.
0: À la semaine prochaine.
4: À la semaine prochaine.
0: À bientôt.

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1: Cet étal est le sens de la vie sur IDFM Radio, c'est bien l'économie en direct et ce matin j'accueille Camille Jiquel, Emen Sanoun et Leonardo Lopez. Camille, donc quand les élus et les artisans se rencontrent, c'est tout un territoire qui se met en mouvement. Raison pour laquelle vous avez souhaité nous faire découvrir deux acteurs particulièrement engagés dans le domaine du bâtiment. Alors pour commencer, Camille, qu'est-ce qui vous a donné envie de nous faire rencontrer Emen Sanoun et Leonardo Lopez?
2: Alors déjà, je voudrais remercier Pierre Cuffly pour sa magnifique chronique et ce beau portrait d'Argenteuil. Et dire au passage que si Argenteuil aujourd'hui est un grand bassin industriel et une ville aussi dynamique, c'est bel et bien parce que ça a commencé par l'artisanat. On a eu, Pierre le précisait, on a donné l'évêque, Lorraine Dietrich, les premiers hydravions, les premières voitures qui ont été construites à Argenteuil, des piliers qui ont été fondus avec les fonderies jolies, les établissements jolis à Argenteuil. C'était de l'artisanat à la base et si on a ce tissu économique aujourd'hui, c'est bel et bien parce qu'il y a des hommes et des femmes qui se sont engagés. Je le dis souvent et je le redis à certaines occasions, pour savoir où on va, il faut savoir d'où on vient. Donc on sait parfaitement d'où on vient, Argenteuil, avec cette riche histoire. On sait évidemment où on va avec Georges Motron qui porte une vision très ambitieuse pour la ville et c'est une ville qui a tout le potentiel. Mais c'est justement aussi avec des jeunes engagés, avec des associations dynamiques que l'on écrit ce futur de la ville d'Argenteuil. C'est essentiel pour nous. Et d'ailleurs, dans l'équipe de Georges Motron, il y a aussi Éric Salmon qui est conseiller municipal délégué à l'artisanat qui ne pouvait pas être présent ce matin malheureusement, mais qui s'occupe effectivement des relations et du développement de ce tissu d'artisanat, et Muriel Leblanc qui est conseillère déléguée au commerce, et Dieu sait que nous avons beaucoup de nombreux commerces qui aujourd'hui aussi alimentent ce tissu artisanal très important pour la ville.
1: Merci Camille Jiquel pour cette introduction. Alors je m'adresse maintenant à Emen Sanoun et Leonardo Lopez. Qui êtes-vous et comment êtes-vous devenu artisan? Donc Leonardo.
3: Eh ben alors moi je suis Leonardo Lopez. Ça fait un peu plus de 3 ans qu'on a fondé une association. Mais avant ça en fait il faut savoir qu'on était dans le domaine du marketing, que ce soit moi ou Monsieur Sanoun qui est présent. Donc tout a commencé. On était en freelance. On répondait à des appels pour les clients. On faisait des sites web. On s'occupait des stratégies d'entreprise et leur développement. Jusqu'au jour où en fait Aymen m'appelle avec une annonce, une nouvelle qui était pas très plaisante, et c'est de là qu'a découlé du coup notre souhait de vraiment créer un projet, faire quelque chose dans le domaine de l'artisanat.
1: Oui, à la fois pour faire que ces artisans soient légitimes et reconnus et pas être Aymen, vous allez nous raconter, mais c'est à la suite d'une arnaque, c'est ça?
3: Exactement.
1: Donc Aymen, je vous laisse nous raconter votre anecdote pas très sympathique sur le moment.
4: Bah, comme l'a résumé Leonardo, on vivait un peu notre vie comme ça. On connaissait un petit peu le domaine du bâtiment, on aimait bien, on avait beaucoup de proches qui étaient dedans. Mais on n'était pas forcément nous-mêmes. Et un jour, vendredi soir, je rentre chez moi après le travail. Je commande à manger. Je descends récupérer ma commande, je remonte et en fait je me rends compte que j'ai claqué la porte. Et avec les nouvelles portes, vous savez, il n'y a pas de poignée pour ouvrir. On est obligé d'avoir les clés. Donc au départ j'ai quelqu'un de ma famille qui a les clés, donc je l'appelle, il vient, on la met, en fait vu qu'il y avait la clé de l'autre côté je pouvais pas ouvrir. Donc je vois un petit peu sur internet avec les voisins ce qu'on peut faire, etc. On n'arrive pas à ouvrir cette porte. Donc j'appelle un serrurier qui me dit au téléphone pour 80€ je viens et je passe une radio, c'est un problème fréquent, je t'ouvre la porte, il n'y a pas de souci. Donc je dis ok. J'attends 20 minutes, 40 minutes, 1 heure, et là ils arrivent à 2. Et il commence à me dire, bon, c'est le vendredi soir, c'est le week-end.
1: T'arrives de nuit.
4: T'arrives de nuit, exactement. Et ils me disent, bah, ça va être 480€ pour qu'on t'ouvre ta porte. À ce moment-là, je me sens un peu piégé, je me sens mal un petit peu. Et donc, je dis, bon, ok, j'ai pas le choix, en fait. J'ai pas le choix, ils se sont déplacés, ils sont là, etc. Donc, c'est ok. Je signe le devis. Ils sortent le terminal de paiement, donc je paye. Et là, je les laisse faire leur travail. Et en fait, ils ouvrent pas ma porte. Ils cassent ma serrure. Ils rentrent chez moi. Et ils me disent, bah maintenant, si tu veux qu'on te remette une autre serrure, c'est 1000 euros de plus. Et ils me ressortent le terminal de paiement. Et à ce moment-là, je me sens vraiment mal pour le coup. C'est, je ressens un choc. Et je leur dis, non, c'est pas ce qui était convenu. Et ils me disent, si, si, ça va se passer comme ça, mais t'inquiète pas. Tu peux dire à l'assurance que tu t'es fait cambrioler et ils vont te rembourser, tu nous remercieras. Et là, je dis, mais non, je peux pas mentir à l'assurance. C'est pas quelque chose que je peux faire, c'est impossible.
1: Pas dans mes valeurs, ouais.
4: Et là, ils me répondent, si tu nous causes des problèmes, on sait où t'habites, on sait comment ouvrir ta porte. Et à ce moment-là, c'est la douche froide.
1: Donc vraiment des escrocs, quoi.
4: Complètement. Et ils me disent, maintenant, c'est soit tu nous payes, on te ferme ta porte et tu tournes la page. Soit on part, on te laisse comme ça, la porte ouverte, ils t'appellent d'autres artisans, soit ils viennent pas parce que là, il se fait tard. Soit ils viennent et ils vont te faire la même chose. Donc je me sens obligé de payer, je paye. Ils ferment ma porte, en plus ils se moquent un peu de moi en me disant bah tiens regarde en plus t'as plusieurs clés etc. Sachant qu'avant j'avais une vachette qui est une bonne serrure et que là ils m'ont mis une serrure vraiment bas de gamme, ouais, j'ai regardé après sur internet, elle coûtait 50 ou 60 euros, enfin voilà. Donc à ce moment-là je suis tout seul chez moi après ce choc, je m'endors. Enfin, j'essaye de dormir. Je me réveille le lendemain, j'en parle avec mes parents. Et mes parents, ils me disent, mais tu sais, on a vécu la même chose quand t'étais jeune, mais t'étais trop petit pour t'en rendre compte. Et là, je me dis, ah oui. Et ils me racontent l'histoire. Et après, j'en parle avec des personnes de mon entourage et je me rends compte que je suis pas du tout un cas isolé, en fait. Mais pas que des serruriers, c'est aussi des plombiers, des électriciens, des peintres avec de la peinture qui cloque, des fuites qui reviennent tout le temps. Et à ce moment-là, j'en parle avec Leonardo. Et on se dit, et si on...
1: Oui, il y a quelque chose à faire.
4: Il y a quelque chose à faire, exactement. Et si notre vie, dans notre vie, on pouvait aider à notre échelle les personnes qui peuvent avoir besoin pour pas que être victime comme moi, en fait, de cette situation. J'ai regardé en plus sur Internet les avis de cette boîte. Je me rappelle plus du nom aujourd'hui, mais je pourrais le retrouver. Je vois des dizaines et des dizaines d'avis négatifs. À ce moment-là, je me suis dit, en fait, j'ai de la chance, ils m'ont pris 1500, il y en a, ils leur ont pris 3000 euros. Et la boîte, elle continue de travailler.
1: Oui, c'est ça. J'allais vous dire, ce qui est fou, c'est qu'en plus, la boîte, elle continue d'exister, quoi, malgré tous les avis négatifs.
4: Pendant des mois et des mois et des mois.
1: Ça veut dire que personne n'a osé vraiment porter plainte, probablement, compte tenu de leur menace.
4: J'y ai pensé. J'ai pensé à porter plainte et après je me suis rappelé des paroles qui m'ont dites on sait où t'habites, on sait comment ouvrir ta porte. Donc j'ai pas porté plainte et j'ai même fini par déménager quelques mois plus tard.
1: Ah oui, carrément.
4: Carrément. Et c'est vraiment de cette expérience là que je me suis dit bon maintenant c'est soit en fait j'oublie, soit je déprime. Soit on peut essayer de transformer ça en une opportunité.
1: Ouais.
4: L'opportunité d'aider les personnes qui vivent la même situation.
3: C'est ça. Aussi, qui souhaitent faire des travaux, qui savent s'adresser, parce qu'on sait que c'est le cas, en tout cas, de beaucoup de personnes.
1: C'est-à-dire que, finalement, au départ, votre point de départ, c'est plus d'accompagner les particuliers qui rencontrent des problèmes avec des artisans, c'est-à-dire mettre en relation des particuliers avec des artisans qui sont honnêtes, reconnus, et c'est ça, votre point de départ.
4: Le premier réflexe qu'on a eu, c'est contacter déjà les personnes de notre entourage qui, eux, sont dans le bâtiment. Et de leur raconter un peu cette histoire-là et d'avoir leurs avis. À notre agréable surprise, il y en a beaucoup qui directement nous ont dit « Mais nous, votre projet, ce que vous avez vécu, on veut aussi combattre ça. » Parce que nous aussi, en tant qu'artisans, bons artisans, on est mis dans le même panier que ceux qui ne le sont pas forcément et qui arnaquent. Et ça entache aussi leur vie parce que c'est des chantiers en moins pour eux, c'est du chiffre d'affaires en moins, c'est de l'argent qu'ils ne prennent pas pour leurs enfants, pour leur famille. Il y en a trois, qui nous ont suivis pour le coup, qui nous ont dit venez avec nous sur les chantiers. On va vous apprendre, on va vous montrer à faire la différence entre le bon et le mauvais. On va aussi vous montrer nos besoins à nous. Et comme ça, vous allez pouvoir driver un peu votre projet en fonction de nous. Et nous, on s'est dit, mais c'est super parce que en travaillant avec des bons artisans, on peut que être
1: bien
4: confiant,
1: sûr,
4: proposer
1: leurs services aux
4: personnes qui en ont besoin.
1: Oui.
4: C'est vraiment ça le point de départ.
1: Donc aujourd'hui, avec un recul de 3 ans, votre bilan, vous êtes satisfait de cette création d'association?
4: Au début, quand on a créé l'association, on s'est dit si on peut aider une personne par mois, c'est déjà génial.
1: Oui.
4: Et puis on a lancé une petite campagne marketing très rapidement. Déjà, on a fait plusieurs mois vraiment sur les chantiers, etc. Et après, on a créé l'association. Et on a lancé une petite campagne marketing très rapidement. Et dès le premier mois, il y a plus de 100 personnes qui nous ont appelés et qui nous ont dit, bah, j'ai besoin de faire des travaux et je ne sais pas à qui m'adresser.
3: C'est ça. Et on a même eu, par exemple, des témoignages. Oui. Notamment une dame qui s'appelle Ginette, 82 ans, qui nous appelait depuis son lit d'hôpital et qui nous disait, j'ai fait appel à un artisan qui était plombier. Au début, ça a commencé par une simple réparation, puis il a trouvé d'autres problèmes, donc elle s'est retrouvée, au final, dans l'engrenage, à payer plus de 20 000 euros. Et cette personne-là a laissé le chantier du jour au lendemain.
1: Oui.
3: Il a laissé du coup toute sa maison avec plein de poussière parce que le chantier n'avait pas été nettoyé. Et vu que c'était une dame qui avait déjà des problèmes respiratoires, mais en fait ça s'est aggravé. Et c'est pour ça qu'elle se retrouve à l'hôpital. Donc il y a vraiment des histoires comme ça qu'on a vues. Et quand à la fin on réussit, elle demandait de l'aide pour comment ça se passe pour terminer mon chantier, je sais pas à qui m'adresser. Et quand on l'a aidé avec ça, c'est là où vraiment, quand on reçoit les remerciements, on se dit, c'est vraiment un projet en fait qui nous tient à cœur et on voit vraiment, qu'on aide les personnes.
1: Ouais, ça vous rend encore plus légitime de jour en jour. Et donc, ces gens, du coup, c'est particulier, comment vous connaissent-ils aujourd'hui?
4: Beaucoup à travers les réseaux sociaux.
1: Oui.
4: Aussi sur Google, des fois en fait les personnes cherchent juste à
1: vous
4: faire des travaux, et puis on a une fiche Google avec beaucoup d'avis positifs, on est très content pour ça, et juste ils nous appellent pour en savoir un peu plus, savoir comment on fonctionne, et à partir de là on leur explique, et soit on les conseille, mm-hmm. et ça s'arrête là. Les conseils ça peut être sur plein de choses, sur comment savoir qu'un artisan est fiable, en tout cas, comment monter les probabilités pour le savoir, comment moi je peux savoir que l'artisan il fait bien son travail, vers quoi me diriger quand j'ai besoin de faire des travaux. Et il y en a qui nous disent directement, nous on cherche vraiment des artisans, est-ce que vous pouvez nous aider sur ça?
1: Et nous, c'est-à-dire vous faites la mise en relation entre particuliers artisans et inversement.
3: C'est ça.
1: Camille Jiquel, vous avez été confrontée un jour à une anecdote qu'a vécu MN?
5: Très certainement. Mais comme tout le monde en réalité.
1: En tout cas, autour de soi, on a entendu ce genre de témoignages.
5: Oui, complètement. Autour de soi, j'ai eu le cas d'une de mes anciennes voisines qui a laissé sa santé sur des travaux de rénovation énergétique. C'est un vrai sujet qui va bien plus loin et je suis assez sensible à ce que vous dites. Si on aide une personne, c'est déjà bien et hyper important. Mais ça va beaucoup plus loin à mon sens parce que sur deux choses. Déjà, une histoire de confiance. En fait, je pense qu'aujourd'hui, dans les temps que nous sommes en train de vivre, on a besoin de restaurer la confiance à plusieurs échelons. On peut facilement aujourd'hui avoir peur ou avoir un manque de confiance sur le premier artisan venu, parce que les avis, parce que les anecdotes, les histoires, etc. Et on passe un temps fou à comparer les devis, etc. Donc c'est vrai que...
1: Mais toujours dans un petit coin de sa tête, est-ce que je suis pas en train de me faire arnaquer,
5: voilà.
1: En fait,
5: donc,
1: c'est ça.
5: C'est vrai que d'aider les gens à ne pas être arnaqués, mais aussi d'aider d'autres gens à gagner du temps, à être rassurés. Je veux dire, la sérénité n'a pas de prix aujourd'hui. Enfin, moi, c'est
1: complètement
5: mon avis. Et cette confiance, elle est aussi importante pour que l'artisanat continue d'être attractif. Et c'est la seconde dimension, en fait, de ce que j'entends là. On est une ville très jeune, on a 30% de la population qui a moins de 30 ans. Il y a des débouchés. Pendant très longtemps, on a poussé les jeunes vers des filières scientifiques, des métiers de bureau, le tertiaire, etc. Enfin, back to basic, quoi.
1: C'est ça, au détriment
5: l'essentiel. On en a besoin. On a du mal à recruter, comme dans tous les secteurs. Et donc, même les petites industries, c'est de l'artisanat. Le commerce, c'est de l'artisanat. Et donc ça, c'est hyper important de restaurer cette confiance. Et d'autant plus que la règle veut qu'un client mécontent en parle à 10, et un client content, il reste avec... On a tendance tous plus naturellement, enfin plus ou moins naturellement à dire quand on est mécontent, mais pas quand on l'est. Donc c'est hyper... ça rajoute du positif. Moi, j'adore le concept. Et puis, il y a un sujet, ça va de pair avec... restaurer la confiance, l'emploi, la formation, etc. Ce qui m'a choqué dans votre anecdote, c'est cette espèce de chose naturelle de dire, vous direz à votre assurance que vous êtes fait braquer et que l'arnaque à l'assurance.
1: Sans foi ni loi.
5: L'arnaque à l'assurance. Mais c'est vrai aussi sur l'arnaque aux aides. Enfin, je veux dire, je parlais de rénovation énergétique tout à l'heure. C'est un sujet essentiel. Vu l'été qu'on vient de passer et les étés que nous passerons, et les changements climatiques, la rénovation énergétique est éminemment importante.
1: Elle va être au cœur.
5: Et elle est éminemment complexe. Je veux dire, Pierre nous parlait de patrimoine tout à l'heure. Aujourd'hui, conserver le patrimoine et faire des rénovations énergétiques, c'est quand même un vaste sujet. Et donc, au vu des finances de la France, je pense que voilà, les arnaques à l'argent public,
1: on n'a pas besoin de
5: et,
1: ça.
5: Et les arnaques à l'assurance, ça nous concerne tous.
1: Complètement.
5: On est tous responsables. Et donc, j'aime beaucoup ce projet. Et c'est aujourd'hui pour ça que c'était intéressant de vous voir ici.
1: Vous avez bien fait d'inviter Amel et Leonardo. Allez, on marque une pause et une chanson, je trouve, qui va bien dans notre émission, c'est Bachung avec son

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1: Vous êtes bien sur IDFM Radio, c'est l'économie en direct. Ce matin, une spéciale Argenteuil en compagnie de Camille Jiquel, adjointe au maire déléguée à l'urbanisme, l'aménagement et les projets urbains, consultante en stratégie et communication, élue depuis peu conseillère métropolitaine déléguée de la métropole du Grand Paris. Aymen Sanoun, coprésident de l'Association des artisans du bâtiment, et Leonardo Lopez, coprésident de l'Association des artisans du bâtiment. Alors merci à tous les trois pour ces témoignages. Donc Aymen et Leonardo, qu'est-ce qui vous différencie d'une plateforme classique de mise en relation aujourd'hui?
2: Alors, il y en a beaucoup qui peuvent confondre et c'est une des questions qu'on nous pose. En fait, nous déjà, il y a une dimension humaine et une dimension surtout locale. Quand on a créé ce projet, ce qu'on voulait, c'est par exemple, en cas de problème sur un chantier, qu'on puisse se déplacer, aller voir. Aujourd'hui, nous, ça fait partie de nos missions. Lorsque des clients ont des questions, lorsque des clients ont, par exemple, un petit problème de communication sur un chantier, qu'on puisse se déplacer, aller régler le problème s'il y en a. Heureusement, il n'y en a pas énormément, ou il y en a très peu en tout cas. Et c'est ça vraiment qui nous différencie des plateformes, puisque plutôt que de passer par un algorithme, un annuaire, nous vraiment, on va mettre de l'humain dedans et on va sélectionner à chaque fois un artisan qui va correspondre aux besoins spécifiques du particulier.
3: Ça arrive aussi.
1: Oui, merci Leonardo. Amen.
3: Ça arrive aussi souvent que des personnes nous appellent et nous disent, ben moi j'ai envoyé ma demande de travaux sur un site internet, sur une plateforme, et je reçois 10-15 appels par jour d'artisans, je me sens harcelé, je sais plus où me mettre, je suis stressé. Et c'est là où nous on intervient et on dit, nous c'est un référent unique, c'est une personne de l'association qui suit votre chantier, qui est là avant, pendant et après, c'est pas juste un annuaire et des algorithmes. Nous, quand il y a un besoin, nos artisans, on les connaît tous par cœur, c'est nos amis, c'est on mange ensemble, on prend le café ensemble, c'est presque en part en vacances ensemble.
1: On les connaît bien, oui.
3: On les connaît par cœur. Donc, quand on a un besoin, on sait exactement quel artisan peut répondre, quel artisan vit à côté, pour pas qu'il fasse trop de route aussi. Et ça facilite beaucoup l'échange.
1: Bien sûr, bien sûr. Alors moi je prends une liberté de donner un conseil à nos auditrices et auditeurs. C'est en fait ce qui s'est passé avec vous, Aymen, c'est vous avez trouvé le numéro, je pense, sur un petit carton qui est mis dans les boîtes aux lettres avec plein de numéros de dépannage. Mais souvent, malheureusement, c'est là où on tombe sur des artisans peu scrupuleux. En tout cas, je sais même pas si on peut leur donner le nom d'artisan, parce que compte tenu de leur manque de civisme. Hein.
3: Dans mon cas, c'était ça.
1: C'était ça. Hein. Donc, évitez d'utiliser ces numéros. C'est une question que je vous ai posée avant l'émission. Quel est votre positionnement par rapport à des références comme la Chambre des métiers de l'artisanat, la CAPEB, la FFB, la Fédération française du bâtiment? Comment vous vous positionnez par rapport à eux? Leonardo?
2: Oui. Alors j'ai envie de dire, nous on va pas du tout en opposition, justement on est complémentaires et c'est aussi les retours qu'on a de la part de nos artisans, parce que eux-mêmes des fois sont aussi adhérents à la FFB pour certains d'entre eux, et donc là où la FFB par exemple est plus un représentant au niveau national de la profession, nous on aura peut-être une action plus locale, en tout cas plus orientée terrain vu qu'on fait des déplacements, on peut aussi faire des rôles de conseil tout comme le fait la FFB, donc on oriente aussi les artisans, parce que ça on n'en a pas parlé, donc on peut aider les particuliers à trouver les bons artisans, mais aussi d'un autre côté, lorsqu'on s'est déplacé pour la première fois sur les chantiers, qu'on a appris le métier, enfin qu'on a appris en tout cas les problématiques des artisans, on a décidé aussi de les accompagner de notre côté pour pouvoir les faire monter en compétences par exemple sur certains sujets. Donc c'est là où notre rôle de conseil, d'accompagnement aussi peut rentrer en jeu pour la partie, en tout cas aider les artisans.
1: Oui, je comprends. Camille, comment une ville comme Argenteuil peut soutenir une association telle que celle de l'association des artisans créée par MN et Leonardo?
4: Alors déjà, ça commence par la maison des associations, parce qu'ils sont au sein de la maison des associations de la ville d'Argenteuil.
1: Oui.
4: Mais je vais remettre une question d'échelle aujourd'hui, parce que on l'a peut-être pas précisé, mais je suis adjointe à l'urbanisme, à l'aménagement à la ville d'Argenteuil, mais aussi vice-présidente du développement économique du territoire Boucle Nord de Seine.
1: D'accord.
4: Et c'est aussi à ce titre qu'on est très investi et que je suis personnellement très investi dans le développement économique, dans l'artisanat, etc. Puisque sur le territoire Boucle Nord de Seine, on a 800 hectares de foncier économique, dont 400 hectares de port de Gennevilliers. Donc effectivement, toutes les aspects qui ont trait au bon fonctionnement de notre tissu économique, que ça parte de la formation, de l'emploi, puisqu'on a un certain nombre d'événements que l'on organise, et d'ailleurs c'est peut-être l'occasion de rappeler qu'il y a le Forum des métiers des artisanats le 5 novembre prochain à l'Atrium à Argenteuil, mais qu'il y a aussi un agenda très dense d'événements économiques. Il y a cet après-midi la place de l'emploi à Argenteuil aussi, mais il y a aussi le Forum de l'emploi du territoire avec Gennevilliers. Bref, on est très...
1: Oui, vous êtes tout le temps en mouvement.
4: Très en mouvement, exactement. Et puis pour nous, c'est aussi très important à double titre, parce que ça permet d'entretenir un écosystème. Pierre Cuchely parlait dans son billet de l'ADPAVAB, c'est le club des entreprises d'Argenteuil. Mais au sein du territoire Boucle Nord de Seine, il y a 13 clubs d'entreprises. Et sur le territoire, on a autant des sièges internationaux, d'entreprises internationales, de grandes entreprises, que des TPE, PME, ETI et effectivement des artisans. Et ça, c'est un écosystème pour nous, c'est extrêmement important. Et la deuxième chose, c'est qu'on se veut, et c'est aussi une vision portée par Georges Mautron, maire d'Argenteuil, facilitateur de tout ça. C'est-à-dire qu'on est beaucoup dans l'écoute avec les équipes de l'emploi et de l'attractivité à Argenteuil, avec Théo Godard qui nous accompagne aussi ce matin. On est beaucoup dans l'écoute, on visite souvent les entreprises, on est au plus proche de leurs besoins.
1: Oui.
4: Et les besoins, ils sont assez vastes. Sur la délégation d'urbanisme à Argenteuil, c'est des sujets d'aménagement, c'est des sujets de reconversion des friches industrielles, c'est des sujets avec notamment certaines friches industrielles qui sont reconverties en hôtels d'entreprise pour les artisans. Parce que c'est aussi important de leur donner une place dans
1: bien
4: la
1: sûr,
4: ville.
1: Bien
4: c'est
1: sûr.
4: Extrêmement important. Donc on y travaille beaucoup et c'est partie intégrante de chaque projet. Les transports, les voiries, le réaménagement des grandes places fait aussi partie de ça, parce que ça fait partie intégrante de l'attractivité. Mais c'est aussi d'autres sujets sur lesquels on accompagne ces entreprises. La production de logements, c'est aujourd'hui on a des entreprises qui nous disent nous on a du mal à recruter parce que le logement est en tension.
1: Mm-hmm.
4: Voilà, c'est sûr. C'est pas qu'à Argenteuil, hein, c'est sur l'ensemble des grandes métropoles. Et ça va aussi sur de l'accompagnement qui est beaucoup plus intangible, entre guillemets, mais tout aussi important, notamment les normes environnementales. Ça, c'est important. On accompagne
1: aujourd'hui,
4: les entreprises sur la transition énergétique avec des partenaires, que ce soit avec l'ADEME, que ce soit avec la métropole du Grand Paris, avec la région Île-de-France, à travers des aides ou des conseils. Mais aussi à des aspects de cybersécurité. Voilà, aujourd'hui, on a beaucoup d'entreprises qui sont victimes d'attaques en cybersécurité. Alors, ça, c'est pour la partie négative. Mais il y a aussi, on a un travail d'accompagnement et d'éclairage pour aider les entreprises à se retrouver dans un univers qui va beaucoup plus vite que par le passé, notamment avec l'intelligence artificielle.
1: On a ce rôle
4: de facilitateur et d'écoute. Alors, on n'y arrive pas toujours et on ne trouve pas toujours les réponses. Mais l'objectif, c'est d'avancer ensemble, main dans la main, dans un but commun.
1: Oui,
4: territoire et c'est ses habitants.
1: Et comme l'ont dit MN et Leonardo, rester dans un mouvement vertueux, hein, puisque l'important c'est aussi l'image de la ville. Hein, à partir du moment où on a affaire à des artisans qui sont honnêtes et vous aurez forcément, il y aura des retours forcément positifs.
4: Qui est la grande majorité
1: bien
4: des
1: sûr.
4: Artisans. Je veux dire, quand on rencontre
1: la plupart des artisans,
4: c'est des passionnés.
1: C'est ça.
4: C'est des gens qui ont des amplitudes horaires. On les entend pas dans le discours national et dans le discours social et sociétal aujourd'hui, parce qu'en fait on est sur le pont, et là pour le coup je me mets à leur côté, on est sur le pont 24 heures sur 24 quand on est artisan, et forcément donc on n'entend pas forcément leur voix, et pour autant elle est extrêmement importante parce que c'est eux qui font tourner le pays, c'est premier employeur de France, hein.
1: Bien sûr,
4: et d'Argenteuil aussi.
1: Oui, c'est ce que dit souvent le président de la Chambre des artisans du Val d'Oise, Michel Alexeyev, il dit que c'est le plus gros patron de France.
4: C'est près de 4000 entreprises aujourd'hui à Argenteuil. Et c'est près de 40% du poids économique d'Argenteuil.
1: Mais ce que je voulais dire, c'est comme vous l'avez justement souligné, c'est que parfois, bah, il suffit d'un verre à moitié vide et ça gangrène un petit peu toute la profession. Alors là où votre association est comme est aussi importante, c'est que vous ne vous contentez pas donc de mettre en relation les particuliers et les artisans, mais vous cherchez aussi à résoudre les principales difficultés rencontrées par ces artisans. Comment vous les accompagnez dans ce cas-là, Leonardo et Emen?
2: Alors en fait c'est exactement ça, parce que un artisan en fait il a beaucoup de difficultés au quotidien. En fait, il peut très bien travailler, avoir de l'or entre les mains. Nous, ce qu'on a constaté, c'est qu'il y en a quand même beaucoup qui ont un manque de visibilité. Donc, un manque de visibilité, ça veut dire quoi? Ça veut dire qu'ils n'ont pas de stabilité sur toute l'année. Ils savent pas ce qu'ils vont avoir dans 3 mois. Et ce manque de vision, ce manque de pérennité va les empêcher, par exemple, d'embaucher, de prendre des apprentis.
1: Ça crée du stress.
2: Ça crée du stress, exactement. Donc, du coup, il y en a beaucoup qui dépendent encore du bouche à oreille, mais aussi on a remarqué que ça commence peu à peu à s'essouffler. Et donc nous, on essaie d'accompagner les artisans pour qu'ils puissent avoir des moyens plus stables. Ça passe par des partenaires, ça passe par exemple de la sous-traitance. D'ailleurs, il y en a beaucoup qui sont dans la sous-traitance quand ils ont une entreprise dans le bâtiment. Et ça leur permet de pouvoir maintenir une activité, mais ça les empêche, ils sont bloqués par un plafond de verre et ça les empêche d'aller plus loin. Et nous, notre rôle, en tout cas au sein de l'association, c'est de pouvoir communiquer sur les solutions qui existent pour déjà les aider dans leur quotidien, dans leur travail. On parle par exemple de tout ce qui est numérique, on va les aider notamment à connaître certains logiciels pour aller plus vite dans la création de leur devis, pour mieux organiser leurs chantiers, mieux organiser leurs équipes. Et donc tout ça, c'est un gain de temps. Et si le temps leur permet après, ils peuvent développer leur entreprise en allant chercher des partenaires,
1: aller plus loin,
2: faire de la publicité. Donc il y a plein de méthodes qui sont possibles. On les accompagne en tout cas sur ça, on les conseille. Et donc on essaie de remédier.
1: Oui, vous avez un vrai rôle de conseil auprès de ces personnes.
2: C'est ça.
1: Pour faire partie de cette association, donc, il faut être adhérent, j'imagine.
2: Oui.
1: Donc aussi bien pour les particuliers que pour les artisans. Comment expliquez-nous si des auditrices, auditeurs nous écoutent et veulent vous rejoindre.
3: Pour les artisans, quand un artisan nous contacte, par exemple, il y en a un qu'on aimerait faire rentrer dans l'association. Je vais vous dire exactement comment ça fonctionne. Dans un premier temps, on le rencontre. Donc, on prend un café avec lui, on mange avec lui, on reste une bonne heure, voire des fois
1: deux, trois. Oui, un côté convivial.
3: Ah, mais complètement. Et on discute et on apprend à le connaître. On voit son image, on voit ce qu'il dégage, on voit s'il est poli ou pas, s'il parle bien, s'il est propre sur lui. Donc ça, déjà, c'est un indicateur. Une fois que c'est le cas, on va lui demander de nous envoyer quelques documents, donc CABIS, pour être sûr déjà que c'est le patron de la société.
1: C'est ça.
3: Que la société est à jour. On lui demande ses assurances pour vérifier que ce qu'il nous a dit.
1: Ouais, vous laissez rien au hasard.
3: Rien au hasard. On regarde son ancienneté, même si l'ancienneté, ça ne joue pas toujours. Des fois, il y a des entreprises, il y a des artisans qui sont dans le domaine depuis 10 ans.

0: Son travail, quand un maçon nous explique à quel point il s'est monté un mur, nous ce qui nous intéresse c'est de voir le mur qu'il a monté pour vraiment se rendre compte s'il est bien fait ou pas. Et à partir de ce moment-là, on peut lui dire on peut directement te faire confiance parce que tu es un super artisan et on peut te proposer à des personnes qui nous contactent, etc. Soit on peut dire tu peux adhérer, mais il faut monter en compétence sur certains points. Est-ce que tu es prêt à apprendre? Est-ce que tu es prêt à écouter? Est-ce que tu es prêt parfois à mettre ton ego de côté? Parce que c'est
1: souvent le plus difficile avec un chef d'entreprise.
0: Et après, selon la réaction, il adhère ou pas à l'association. Mm-hmm. Par contre, pour les particuliers, il n'y a pas d'adhésion obligatoire. Personnes qui veulent nous aider à faire grandir notre action, etc., bah là, c'est avec plaisir qu'on en parle.
1: D'accord.
0: Mais pour les personnes qui souhaitent faire des travaux ou qui souhaitent des conseils, rien.
1: Ah oui, là, c'est... D'accord,
0: c'est,
1: très bien.
0: C'est libre.
1: Et on peut connaître le montant de l'adhésion?
0: Oui, c'est 50 euros par mois, c'est 600 euros l'année.
1: Oui, d'accord. Oui, donc ça reste quand même très... très, très abordable et probablement avec un retour sur investissement rapide.
0: Complètement.
1: Certainement. On marque une nouvelle pause. Restez avec nous. On se retrouve tout de suite après Big Flo et Oli et leur titre Alors.

0: Merci d'être resté sur IDFM Radio. C'est l'économie en direct, une spéciale Argenteuil aujourd'hui en compagnie de Camille Fickel, Ayman Sanoun, j'ai du mal, et Leonardo Lopez. Alors, donc, tous les deux coprésidents de l'Association des artisans du bâtiment. Leonardo et Ayman, on parle évidemment beaucoup de numérique, d'intelligence artificielle. Et moi, je me suis fait la réflexion, est-ce qu'aujourd'hui, l'IA n'est pas un formidable atout pour le métier d'artisan? Puisque, en plus de cette réflexion, l'IA aujourd'hui peut faire gagner du temps dans toute la partie administrative et leur permettre de se concentrer davantage sur leur métier, mais surtout, l'artisan ne peut pas être remplacé par l'IA. Donc, je pense qu'il y a un avenir formidable pour l'artisanat.
1: Exactement. En fait, on est vraiment à une époque où on progresse avec la technologie. Aujourd'hui, l'intelligence artificielle, dans beaucoup de métiers, parfois on voit ça d'un mauvais œil, on se dit « Ah ben mince, ça va tous nous remplacer ». Sur certains métiers, c'est le cas. Tout ce qui est dans les métiers manuels, jusqu'à temps qu'ils inventent des robots qui puissent le faire, mais en tout cas, c'est quand même des métiers qui sont préservés, où je pense qu'il y a vraiment un avenir pour l'artisanat à ce niveau-là. Et en plus, l'IA, comme vous l'avez dit, c'est vraiment une opportunité pour les artisans qui puissent vraiment exploiter l'intelligence artificielle pour faire leurs devis, gérer leurs factures. En plus, il y a énormément de normes auxquelles faut se maintenir au courant. Généralement, un artisan, lui, son métier, c'est d'être sur le chantier, il fait quelque chose de ses mains. C'est pas forcément de se tenir au courant de tout ce qui se passe. Et donc là, l'IA peut l'aider, s'il a des questions, par exemple sur la question des factures, on va tous passer à la facture électronique, si c'est pas déjà le cas. Et donc l'IA, tous les logiciels, ça aide vraiment les artisans dans leur quotidien pour aller plus vite.
0: Et justement, vous venez en secours un petit peu à ces artisans pour la facture électronique et puis l'aide avec le numérique.
2: On a remarqué deux profils d'artisans. Il y a les artisans qui savent que l'IA existe, mais ils veulent pas en entendre parler.
0: Ou ils ont peur, en tout cas, oui.
2: C'est déjà compliqué pour eux de remplir des tableaux Excel, donc l'IA, c'est un peu loin. Et il y a d'autres artisans qui, eux, pour le coup, sont plus curieux, s'intéressent, apprennent et adoptent, en fait, l'intelligence artificielle. Et la différence entre les deux, c'est qu'il y en a un, par exemple, il va faire son devis en une heure et demie, et il y en a un autre qui va le faire en 10 minutes.
0: Bien sûr.
2: Et c'est vrai que ça, c'est quelque chose...
0: Donc ça, vous leur en parlez, forcément.
2: Et complètement. Et souvent, quand on leur en parle, c'est... parfois, ils sont un peu réticents parce qu'ils savent pas trop à quoi s'attendre. Et c'est à ce moment-là où on s'assoit avec eux, on leur montre des logiciels, on leur explique comment ça marche, on leur fait des démos, et après, ils essayent. Ils essayent devant nous, on voit ce que ça donne. On leur dit, on fait votre prochain devis ensemble. Et en fait, dans la majorité des cas, ils disent,
0: c'est pas si compliqué.
2: Ils disent, ça va, c'est facile, en fait. Ça m'a pris 5-10 minutes. Il y a des choses à modifier souvent, mais les intitulés, en plus, ils sont mieux. Les artisans du bâtiment, ils font beaucoup de fautes d'orthographe pour la plupart. Grâce à l'intelligence artificielle, ils n'en font plus. Quand tu fais un devis et que tu l'envoies à un client et qu'il est bourré de fautes d'orthographe,
0: oui, c'est vrai, ça peut être restrictif.
2: Complètement. Aussi pour les notes vocales, les artisans, le matin, soit ils sont sur le chantier, soit ils sont dans leur véhicule, ils conduisent, soit ils sont chez eux en train de faire des devis, et des fois, juste faire une note vocale pour enregistrer ce qui a été dit chez le client, ce qui a été fait chez le client, ce qu'il compte faire, etc., et le retranscrire après avec l'IA, ça leur permet de gagner du temps, et ce temps-là, ils peuvent le passer ensuite avec leurs enfants, avec leur famille, ils n'avaient pas forcément cette occasion de le faire avant, donc en tout cas, dans leur secteur, l'intelligence artificielle, ça aide beaucoup.
0: Merci Ayman. Camille, je vous vois opiner du chef sur ces arguments de Ayman et Leonardo. Tout à l'heure, vous avez souligné très justement ce désintérêt pour les études manuelles, en tout cas artisanales. Est-ce que vous ne pensez pas que cette fameuse IA va provoqué un regain dans ce domaine.
3: Je fais un parallèle sur ce que vous avez dit et sur ce que j'ai dit précédemment ce matin, c'est que pendant 30 ans, on a massivement orienté les jeunes vers les métiers tertiaires et les métiers de service. Okay. C'est ceux qui vont subir de plein fouet, et qui subissent déjà d'ailleurs,
0: complètement,
3: de plein fouet l'intelligence artificielle. Je veux dire, parlons du métier de conseil, parlons de la comptabilité, parlons des conseils juridiques, parlons des conseils en stratégie, même si là, je pense que le cerveau humain a encore bien des années devant lui, parce que voilà, aujourd'hui on a quand même des IA qui nous servent des sauces, enfin tout devient insipide, ça devient assez sans saveur en fait. Il n'y a pas de. On recherche la perfection et il n'y a pas de saveur. J'ai grandi en Bretagne et le pire que ma grand-mère pouvait dire, c'est tu sais rien faire de tes 10 doigts et t'as les deux pieds dans le même sabot. Et qu'à un moment donné, aujourd'hui, après avoir passé 30 années de faste dans les métiers de service, etc., il va falloir remettre les choses dans le bon, revenir au bon sens paysan et remettre, redonner leur lettre de noblesse au métier d'artisanat et au métier manuel. Et finalement, on cherche tout le temps.
0: Une belle revanche, je trouve, pour ces métiers.
3: Ouais. Et puis en fait, on parle tout le temps de souveraineté industrielle, de souveraineté numérique. Mais est-ce qu'on n'a pas la souveraineté des métiers manuels? Est-ce que c'est pas une richesse française? Parlons de patrimoine. Je veux dire, en introduction, on parlait de notre patrimoine industriel. Il y a notre patrimoine culturel, artistique. Enfin, regardez ce qu'on a réussi à faire sur la cathédrale Notre-Dame, sur d'autres bâtiments emblématique. Je veux dire, effectivement, l'IA, on peut pas la cacher sous le tapis, on peut pas faire sans. À un moment donné, moi, je l'utilise tous les jours pour plein de choses.
0: Bien
3: pour
0: sûr,
3: plein de raisons.
0: On l'utilise tous les jours,
3: temps, mais
0: oui.
3: Je l'utilise en sachant que il y a des limites, il y a des usages qui sont complètement inutiles et qu'il faut conserver le sens humain et ces aspérités humaines qui font qu'on est tous humains. Donc oui, on va pouvoir gagner du temps sur des devis, sur on va gagner en fiabilité aussi, c'est hyper important. C'est du temps qu'on va passer davantage à travailler sur des chantiers, à travailler sur des projets, à se former à d'autres techniques,
0: oui, c'est
3: à passer
0: important.
3: Du temps avec sa famille, à s'investir dans des associations. C'est hyper important.
0: Bien sûr.
3: Et donc, est-ce que finalement...
0: C'est un tissu économique parallèle qui est hyper important.
3: Et est-ce qu'il n'y a pas aussi cette souveraineté française qui est représentée par les artisans et grâce à l'IA, on pourrait aussi redonner... parce qu'on est dans une société qui n'a pas le temps. On n'a pas le temps de s'investir dans
0: les
3: associations. On n'a pas le temps de... On rentre chez soi, on est fatigué. Enfin, voilà, on court dans tous les sens. Et ça... Effectivement, l'IA peut nous servir là.
0: Oui,
3: par contre, moi, je suis assez militante sur le sujet. Je trouve que les dérives de l'IA aujourd'hui sont... On commence à avoir un peu plus d'effets délétères qu'autre chose. Je ne trouve pas... Et d'ailleurs, parce qu'il y a des impacts très concrets sur nos territoires, hein, c'est la construction de data centers.
0: Oui.
3: Et ça, c'est un vrai sujet. Parce que comment les artisans demain vont pouvoir continuer à être implantés sur nos territoires, à se développer sur nos territoires, si le prix du foncier est devenu stratosphérique à cause des data centers. C'est un cercle vicieux. Et donc je pense qu'il ne faut pas opposer tout ça. Il faut le travailler de manière intelligente ensemble. Et ça passe nécessairement par une planification à l'échelle nationale et par la prise en compte de toutes ces composantes. Et surtout pas céder aux sirènes des investissements, des opportunités diverses et variées. Parce qu'en fait, le chapeau de tout ça et la conclusion de tout ça, c'est que la somme d'intérêt particulier n'a jamais fait l'intérêt général.
0: On est d'accord.
3: Et qu'à un moment donné, il faut se reposer la question de l'intérêt général.
0: Très bien.
3: Et je pense qu'on est pile poil dans le moment où il
0: dans
3: faut interroger
0: moment-là.
3: Ça.
0: Oui, on est vraiment à l'intersection de ce moment-là.
3: Exactement. Donc c'est une question de souveraineté. Et c'est d'autant plus une question de souveraineté que je parlais beaucoup de formation et d'emploi. Mais c'est aussi une question de souveraineté de conserver nos savoir-faire, de savoir réparer, de savoir créer, de savoir innover, de savoir transmettre.
0: Et d'autant plus, vous parliez d'environnement, mais il y a aussi toute cette économie, le terme ne vient pas, mais quand on transforme, qui est au goût du jour ou plutôt que de jeter on,
3: c'est une grosse composante de l'économie sociale et solidaire.
0: Voilà.
3: Et d'ailleurs l'IA peut être un moteur assez formidable là-dessus, mais pas que. D'ailleurs, c'est faut pas mettre tous ses œufs dans le même panier.
0: Mm-hmm. L'économie circulaire, voilà, j'ai retrouvé.
3: Et l'économie circulaire, parce que c'est vrai que c'est des secteurs qui peinent à trouver leur modèle économique et qu'on reste dans une économie de marché et qu'à un moment donné, il y a la réalité économique qui nous rattrape. Donc il faut en avoir conscience. Maintenant, l'idée, c'est de rebattre les cartes, de jouer avec les bonnes règles, mais surtout pas d'oublier qui on est. Mm-hmm. Et ce que je disais en préambule, d'où on vient et d'où on va.
0: C'est une formule que j'utilise aussi souvent. Merci Camille, merci Emen et Leonardo. On a encore le temps de faire une pause et je vous laisse profiter de Angèle et son titre Bruxelles. Et on se retrouve après.

0: sympa.
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2: Allez, on reprend cette émission, bientôt la dernière ligne droite de l'économie en direct. En ma compagnie, Camille Jiquel, adjointe au maire délégué à l'urbanisme, l'aménagement et aux projets urbains, consultante en stratégie et communication, élue depuis peu conseillère métropolitaine déléguée de la métropole du Grand Paris. Eben Sanoun et Leonardo Lopez, tous deux coprésidents de l'Association des artisans du bâtiment. Camille, je vous redonne la parole parce que avec votre nouvelle responsabilité métropolitaine, quels sont selon vous les grands enjeux pour les artisans et les petites entreprises du bâtiment dans les années qui viennent ?
3: Alors, je suis effectivement en charge depuis quelques mois maintenant de la logistique métropolitaine aux côtés de Patrick Ollier, président de la métropole du Grand Paris. Et la logistique métropolitaine est un enjeu majeur et éminemment transverse pour la métropole du Grand Paris. Déjà sur des enjeux de décarbonation qui sont assez concrets. Donc là on parle essentiellement mais pas que de logistique du dernier kilomètre, évidemment toute la mutualisation des transports et également des travaux que l'on peut faire avec l'axe Seine, donc le Havre Rouen Paris. Mais ça va aussi au-delà de la décarbonation, il en va du cadre de vie, du bien-être des 7 millions d'habitants de la métropole du Grand Paris et des équilibres. Des équilibres, à titre d'exemple, il y a des sujets éminemment importants pour les entreprises, les entrepreneurs, les artisans a fortiori, c'est les zones à faible émission, qui ont un impact majeur sur le fonctionnement quotidien des entrepreneurs, les flux entre nos villes qui composent la métropole, mais aussi avec tout ce qui entoure la métropole. C'est pas simple. Et effectivement, quand on se retrouve sur des défis de la décarbonation, quand on se retrouve sur des défis environnementaux et climatiques, effectivement, ça va percuter de plein fouet des logiques de marché dont je parlais tout à l'heure, des logiques de productivité et des logiques purement économiques. Puisqu'à la fin du mois, un artisan, comme tout le monde, a des factures à payer, des charges à payer, etc. Donc, c'est pas un sujet simple, mais c'est un sujet majeur. Et puis, quand je parle de bien-être, de cadre de vie aussi, ça a un impact assez important sur nos centres-villes. La métropole est engagée de longue date sur les centres-villes vivants. Et aujourd'hui, à cause de l'industrie numérique, du e-commerce, de la place grandissante des plateformes chinoises, nos centres-villes se sont
2: paupérisés.
3: Et donc aujourd'hui, c'est vrai que tous les aspects de livraison, de logistique, de centres-villes agréables et partagés entre la logistique urbaine et puis les habitants est extrêmement importante et n'a pas encore trouvé toutes les solutions. Il y a pourtant des choses qui sont faites et mises en place. Aujourd'hui, la livraison représente une part non négligeable de la congestion des routes. Et ça, c'est très concret derrière. C'est la perception de route congestionnée quand on va au bureau le matin, qu'on perd 2 heures dans sa voiture, qu'on est en retard pour récupérer les enfants le soir, que pour un artisan, aller faire une visite pour faire un devis à l'autre bout de Paris, alors que finalement, il n'est même pas sûr de remporter ce devis. C'est là qu'une association comme la vôtre, messieurs, est aussi importante parce que,
2: bien sûr,
3: avec de la confiance, on maximise la transformation des devis, ce taux de transformation. Ce fameux taux de transformation. Mais il n'en reste pas moins vrai qu'on passe un temps non négligeable sur les routes. Aujourd'hui, ça a aussi vocation à améliorer cette perception des transports de manière générale en Ile-de-France. Donc, ça concerne les transports
2: et ça concerne
3: routiers,
2: du
3: ferroviaires,
2: coup, tous les.
3: Ouais. C'est tout un écosystème qui mérite d'être interrogé, pensé et repensé. Et puis, des expérimentations qui ont été menées par la métropole et qui sont toujours menées par la métropole du Grand Paris sur bien des aspects qui méritent d'être passés à l'échelle et déployés sur l'ensemble de la métropole. Donc c'est extrêmement important.
2: Mais c'est vrai que ce que vous soulignez, on l'a vécu, les artisans l'ont vécu au moment des Jeux Olympiques, avec toutes les constructions qui étaient en cours, où ils ne pouvaient plus rentrer dans Paris avec leur véhicule à partir d'une certaine heure. Donc il y a un gros travail à faire, je crois, de ce côté-là.
3: Alors il y a des métropoles qui le gèrent déjà de longue date, beaucoup de métropoles nord-américaines ou sur les pays nordiques. On revient souvent à ces pays-là qui ont été assez en pointe à une certaine époque, justement, de l'aspect de partage de la ville et de gestion de la ville. Je dis pas qu'on l'a pas fait à la métropole du Grand Paris, je ne dis pas qu'on l'a pas fait en France.
2: Non, non, mais
3: c'est juste
2: qu'il y a quelque
3: chose de différent, et c'est vrai que on est resté quand même globalement dans une espèce de mosaïque de systèmes, de plateformes, de data, de manières de faire. Mais que je pense à titre très personnel que une normalisation, sans parler de normes qui nous rajoutent
2: une couche,
3: beaucoup d'embêtements au quotidien. Non, il s'agit justement de simplifier et d'améliorer la lisibilité et la perception de tout ça.
2: Oui, je comprends. Merci Camille, Jiquel. Alors, Leonardo Lopez et Emen Sanoun, quel conseil aujourd'hui donneriez-vous à un particulier avant de choisir un artisan et de signer un devis, Leonardo?
0: Alors, il y a plusieurs conseils qu'on peut donner parce que nous-mêmes on les applique. Déjà, dans un premier temps, c'est regarder les devis. Mm-hmm. Est-ce qu'ils sont assez détaillés? Est-ce qu'on peut comprendre pourquoi on paye? Est-ce qu'il y a des matériaux, des références qui sont mentionnées? Et ensuite, pourquoi faut un devis détaillé? Parce que c'est important, parce que ça protège le particulier, comme on l'a déjà dit, et aussi le professionnel. Donc s'il y a quoi que ce soit à un moment sur le chantier, voilà, ça peut même escalader pour accéder au service d'un huissier. En tout cas, la référence, ça va être le contrat, ça va être le devis qui sera signé. Donc le devis, c'est très important. Ensuite, il faut poser les questions aux professionnels. On peut essayer de le challenger sur certains points, voir sa réaction. Est-ce que il est à l'aise? Est-ce qu'il a une réponse professionnelle? Ça aussi, ça montre, est-ce que c'est un artisan sérieux? Il y en a beaucoup des fois aussi qui sentent pas très bien un artisan parce qu'il a trop cette fibre commerciale. Et d'ailleurs, c'est vrai qu'il y a beaucoup d'entreprises du bâtiment qui mettent sur le terrain pour faire le devis un commercial qui en soi n'a pas tellement beaucoup de compétences, on va dire, manuelles, parce que lui, son job, c'est de vendre. En même temps, voilà, pour prospérer, c'est ce qu'il faut faire. Mais voilà. En tout cas, une fois qu'on a posé ces questions et qu'on a reçu le devis, il va falloir aller vérifier toutes les informations de l'entreprise. En tout cas, nous, c'est ce qu'on conseille. Donc, il y a des sites comme Papers, où on peut aller sur l'annuaire des entreprises pour vraiment aller vérifier est-ce qu'ils sont bien inscrits.
2: Il y a un petit travail à faire quand même de vérification.
0: C'est ça, exactement. Et c'est le travail de vérification. D'ailleurs, pour gagner du temps, on peut directement demander à l'IA si on a qui n'ont pas envie d'aller sur Internet, parce que des fois, c'est compliqué d'aller chercher ces informations-là. On tombe pas sur les bonnes entreprises. Mais en tout cas, vérifier aussi le nom du dirigeant, parce que ça nous arrive aussi que certains dirigeants utilisent des prête-noms, des personnes qui sont dans d'autres pays.
2: C'est vrai.
0: On en a déjà croisé. Mais en tout cas, normalement, un chef d'entreprise qui n'a rien à se reprocher peut avoir son nom sur le nom d'entreprise. Donc, est-ce qu'après l'entreprise est à jour? Faut demander après ses assurances. En tout cas, généralement, maintenant c'est devenu facile. Il y a un QR code à scanner qui peut nous envoyer et on a, il faut bien vérifier aussi les postes pour lesquels il est assuré. Si c'est un entrepreneur qui va faire de la salle de bain, est-ce qu'il est assuré pour de la plomberie, électricité, parce que c'est quand même des travaux, enfin un chantier qui va demander plusieurs postes. Donc faut vraiment vérifier tout ça pour s'assurer, en tout cas. Le risque zéro n'existe pas, mais en tout cas, faut maximiser les chances que tout se passe bien, être sûr que s'il y a le moindre problème, bah, voilà, il y a des solutions qui existent.
2: Merci Leonardo. Emen Sanoun, quelle est votre ambition pour l'association des artisans du bâtiment?
4: On aimerait bien un jour devenir un label. Le label artisan certifié par l'association des artisans du bâtiment. Donc nous, on a notre grille de critères. Qui nous fait dire qu'un artisan est bon ou pas. Après, avec le temps, on passe beaucoup de temps avec eux, donc il y en a qui sortent du lot. On se rend compte que eux, vraiment, tout le monde peut dormir sur ses deux oreilles quand ils sont sur un chantier. Et je sais pas quand est-ce que ça arrivera, si on arrivera à cette ambition-là ou pas, mais devenir un label, c'est vraiment notre plus grande ambition. Et en attendant, ce qu'on aime bien dire, c'est nous, ce qu'on veut, c'est rétablir la confiance dans le bâtiment.
2: Oui. Alors peut-être que pour obtenir ce label, il faut que vous participiez à des sortes de concours. Ça existe en tout cas à Argenteuil, je crois que ça existe, Camille, avec les créas, les créades, tout ça.
3: Créa Argenteuil,
2: c'est ça.
3: Créa Argenteuil et puis ça peut être le concours Made in 92 sur Boucle Nord de Seine. Oui, tout à fait. Alors après, moi je ne peux que faire la promotion de Créa Argenteuil Made in 92.
2: Bien sûr.
3: Soutien.
2: Oui, moi j'y ai assisté. C'était un moment incroyable.
5: Et c'est toujours un plaisir d'y participer en tant que jury et puis de découvrir des projets formidables. Et d'ailleurs, pour l'anecdote, la dernière fois, j'ai dû emmener ma fille sur un jury et sur la grande soirée, elle a 9 ans. Et elle s'est souvenue exactement de toutes les entreprises, leurs noms, ce qu'elles faisaient, etc. Et je trouve qu'on doit aussi intéresser les enfants.
2: Bien sûr, plus jeunes, on les intéresse.
5: Sur l'entrepreneuriat, sur l'entreprise. C'est d'ailleurs pour ça, à titre d'anecdote, et aussi une autre, voilà, moi aussi j'en fais. On a un bâtiment qui s'appelle la Bourse du Travail à Argenteuil. Et c'est un bâtiment sur lequel on avait beaucoup de sujets, de questionnements. C'était compliqué de le rénover. Et la Bourse, c'était un magnifique bâtiment au milieu d'un parc au Val Notre-Dame, entre le Val Notre-Dame et le Val Sud. Et en fait, la solution que nous avons trouvée, c'est avec l'outil en main. Qui avec qui on travaille en partenariat et qui va rénover le bâtiment avec leurs partenaires, leurs élèves, etc. Et à ce titre, il y a aussi des ateliers avec les petits bouts de choux de 9-12 ans qui vont pouvoir aussi découvrir les métiers d'artisanat
2: et de
5: la main. Donc voilà, on innove aussi d'une certaine manière. Et donc aussi avec l'IECD qui soutient le dispositif. Donc voilà, nous c'est ça aussi qu'on met en place pour
2: dans cette ville d'Argenteuil.
5: Exactement. Et puis au-delà de ça, sur la création d'un label, nous on est hyper moteurs aussi. Alors c'est très intéressé de ma part cette histoire-là, parce que accessoirement quand on a des projets qui sont made in Argenteuil, et là je pense à mon ami Pierre Cuchet,
2: oui,
5: made in 95 et made in Argenteuil, ça participe aussi au rayonnement de la ville et ça participe aussi à faire connaître cette belle ville d'Argenteuil. Et donc on serait plus que ravis en tout cas d'accompagner cette ambition. Alors il y a les concours, c'est pour ça que je disais que je ne peux que les soutenir. Mais il y a aussi l'aspect d'opinion publique, d'opinion politique, et il faut aller taper à la porte de la région Île-de-France, de la métropole du Grand Paris, de ces agences qui aujourd'hui travaillent sur la rénovation énergétique, sur la transition écologique, sur la confiance des consommateurs.
2: Oui, absolument. Vous êtes en plein dedans.
5: Les associations de consommateurs aujourd'hui doivent être partie prenante. Petite parenthèse sur la logistique urbaine, je disais que c'était extrêmement important, mais la logistique urbaine, elle est souvent sous-évaluée, parfois un peu méprisée.
2: C'est vrai, on en revient à ce qu'on disait au début de l'émission.
5: Ouais. Voilà, on s'en occupe pas, mais c'est pas forcément parce qu'on s'en occupe pas que ça n'existe pas, que ça ne se développe pas. Et donc, il y a une étude qui a été publiée par Anne-Marie Drac et Anne-Marie Jean sur la logistique urbaine, et les associations de consommateurs s'en sont pas forcément saisies de ce sujet-là, donc je pense qu'elles peuvent tout à fait se saisir d'un
2: c'est encore de beaux jours devant soi.
5: Voilà, c'est très important que ce soit aussi un sujet des consommateurs.
2: Complètement, je crois qu'il faut aussi solliciter les consommateurs pour qu'ils expriment leurs besoins, leurs envies, et on ne pourra qu'avancer plus positivement de ce côté. Et c'est au fond ce que votre association est en train de faire, hein, je crois. Voilà, écoutez, on arrive à la fin de cette émission, mais on a une petite tradition dans cette émission, c'est que je vous redonne la parole pour un mot avant de se quitter. Donc je commence avec vous, Emen Sanon.
4: Et ben moi j'aimerais particulièrement remercier la ville d'Argenteuil, parce que depuis que, même avant qu'on existe, on a parlé de notre projet à des personnes d'Argenteuil, même à monsieur le maire, monsieur Motran, et on s'est tout de suite senti écoutés, on s'est senti soutenus, et ça nous a beaucoup motivés à faire tout ce qu'on a fait jusqu'à aujourd'hui, à continuer de le faire. Aujourd'hui, c'est grâce aussi à la ville d'Argenteuil qu'on est ici, qu'on peut aussi s'exprimer et être écouté par l'audience d'ITFM Radio. Donc merci à la ville d'Argenteuil.
2: Mais je vous en prie, merci de citer la ville d'Argenteuil qui aussi soutient donc ITFM Radio. Donc on est d'autant plus content de pouvoir vous recevoir aujourd'hui. Leonardo.
0: Je continue avec les remerciements. Donc un grand merci à Théo, à Camille et à vous, Jacqueline. Donc franchement, c'est un plaisir de pouvoir partager notre projet avec les personnes qui peuvent nous écouter. Faut savoir que s'il y a des personnes qui ont besoin de faire des travaux, ils peuvent nous contacter sur nos réseaux.
2: C'est ce que j'allais vous demander, comment faire pour vous contacter.
0: D'accord. Ils peuvent aller sur internet, chercher Association des artisans du bâtiment. On a notre fiche Google, on a notre site internet. Ils peuvent décider soit de nous appeler, soit de laisser un message via le formulaire. On les recontactera, ou sinon directement sur Instagram, Facebook. On a aussi là des pages où les personnes peuvent nous contacter.
2: Écoutez, on vous souhaite plein de bonnes choses, et puis la prochaine fois que vous revenez, c'est avec le label.
0: On espère.
2: On vous le souhaite. Merci à tous les deux. Camille, le mot de la fin est pour vous.
5: Moi aussi, je vous remercie. mais je vous remercie parce que c'est pour ça qu'on se lève le matin quand on est élu. Enfin, moi personnellement. Et c'est pour ça qu'on s'engage et qu'on reste engagé malgré parfois la morosité ambiante, les défis du quotidien,
2: et
5: l'agenda bien rempli, et tout va pas forcément dans le même sens, dans le bon sens, etc. Mais quand on passe une matinée ici à IDFM Radio et en plus avec vous et avec cette ambition, ce positif et cette envie, moi personnellement, c'est pour ça que je me lève le matin et c'est pour ça que je continuerai à me lever le matin.
2: Merci Camille d'avoir souhaité nous faire découvrir cette association. Merci à vous, Emen Sanoun et Leonardo Lopez, tous deux coprésidents de l'Association des artisans du bâtiment, pour vos témoignages et votre engagement. Je veux remercier Théo Godard, pour sa réactivité à préparer l'émission. Donc merci Théo. On retiendra que derrière l'économie d'un territoire, comme vous l'avez dit très bien Camille, il y a des femmes et des hommes qui entreprennent, travaillent, transmettent leur savoir-faire et créent de l'emploi. Merci infiniment pour cette matinée. Merci Christophe pour la technique. Merci à vous, chères auditrices, auditeurs, chers partenaires, de nous suivre avec fidélité. Cette émission vous a plu, n'hésitez pas à la partager avec votre entourage sur vos réseaux. 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Restez sur notre fréquence parce que les programmes continuent et donc il ne faut pas manquer les émissions à suivre. Très belle journée et à très bientôt sur IDFM Radio pour une nouvelle émission de l'économie en direct. Bye bye.

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Votre flash valdoisien. Mercredi 23 septembre, les policiers ont procédé à l'évacuation d'un campement illicite installé à Argenteuil. Les baraquements de fortune ont été détruits. Une soixantaine d'habitants et plusieurs élus se sont réunis le 10 septembre dernier pour dénoncer la fermeture du distributeur de billets de la poste de Groslay. Autour de plusieurs élus avaient fait le déplacement, à commencer par le député Romain Eskenazi, le sénateur Daniel Fargeau et le maire d'Andilly, Alexandre Légal, venu soutenir la manifestation. Du 25 septembre au 17 octobre, le tout nouveau Quai des Arts de Saint-Leu-la-Forêt accueillera l'exposition personnelle du photographe 73 Shot, de son vrai nom Erwan Emonet, résident de la commune. Un rendez-vous que l'artiste dit avoir accepté sans hésiter. Parlons aussi de cet événement qui a lieu en ce moment à Montigny-les-Cormeilles jusqu'au 11 octobre. L'association Les Arts en Partage investit l'espace Corot avec une exposition collective intitulée Mémoire. Six artistes plasticiens, peintres, calligraphes proposent chacun leur propre interprétation de la mémoire, celle de l'instant, des expériences vécues, des rêves, du devoir de mémoire ou encore de l'avenir que nous souhaitons construire. Collage, acrylique, empreinte, technique mixte, autant de regards singuliers qui dialoguent et invitent le visiteur à réfléchir sur cette thématique. Vous pourrez aussi découvrir le club des petits historiens de l'art le mercredi 7 octobre de 15h à 17h pour découvrir les œuvres de manière ludique. Inscription sur le site montigny95.fr. Et puis ce week-end, samedi, un combat pour la vie, acte 2, rendez-vous à Taverny au gymnase André Messager, le samedi 26 septembre, ouverture des portes à 17h30 pour le gala caritatif de kickboxing organisé par l'association Vexin Boxing. Cette soirée sportive et solidaire est au profit de l'association Lisa Forever qui accompagne les enfants touchés par le cancer ainsi que leurs familles. C'était vos quelques informations proches de chez vous sur IDFM Radio.

0: IDFM Radio, soyez les bienvenus, c'est l'heure de l'agenda des villes, les bons plans culturels sur le Val d'Oise, au théâtre municipal d'Enghien-les-Bains, une pièce de théâtre le jeudi 8 octobre à 20h30 avec le bourgeois Gentilhomme. Retrouvez Jean-Paul Rouve, monsieur Jourdain, qui aspire à devenir un gentilhomme en tant que bourgeois, cherchant à intégrer la haute société et à imiter la noblesse. Il fait face à de faux semblants, des intrigues, des précepteurs et des quiproquos. Pour en savoir davantage et réserver vos places, c'est le 01 39 34 10 80. Et puis on vous le reprécise, jusqu'au 24 décembre, une exposition photo, l'invention de la photographie en 1839 par le valdoisien Louis Daguerre, transforme profondément notre rapport à l'image, du daguerreotype au portrait numérique. Deux siècles d'innovation façonnent notre manière de nous représenter et de saisir le temps. L'exposition face à l'objectif retrace 200 ans d'évolution à travers un ensemble inédit de clichés, d'objets et documents issus d'archives et de prêts publics et privés. Rendez-vous aux archives départementales à Cergy. Pour en savoir davantage, archives.valdoise.fr. C'était l'agenda des villes sur IDFM Radio, les bons plans culturels sur le Val d'Oise.
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0: Bonjour à toutes et à tous, Didier sur IDFM Radio pour un nouveau rendez-vous compte spécial, composé comme chaque mois avec nos chroniqueurs désormais attitrés, qui aiment se retrouver, se concerter, se filer des idées qui parfois s'envolent avec le vent. Tiens, le vent, c'est justement le thème choisi en commun pour ce rendez-vous compte d'aujourd'hui. Et pour commencer, comme chaque mois, nous retrouvons notre ami Michel Saufroy Paré, qui célèbre le vent comme une force poétique, qui accompagne le cycle des saisons, des rêveries lumineuses de l'été à l'apaisement du printemps, après les rigueurs de l'hiver.
1: Vive le vent, vent frais, vent du matin, vent d'est, vent d'ouest, autant en emporte le vent. Vent d'est, vent d'ouest, c'est l'été. Le vent dans tes cheveux blonds, musique calme, apaisante et reposante. Les épis d'or ondulent au souffle de la brise légère. Elle agite les feuilles et les branches tendues vers le ciel. Elle bruisse sous sa caresse, douceur sur la peau, bonheur, félicité, on se prend à rêver, on marche, le nez au vent, les ailes du moulin tournent lentement. Là-bas, sur la mer, les voiles du bateau se gonflent à peine, elles l'entraînent vers de vastes espaces, vers ces îles lointaines, refuge d'Éole, dieu du vent, vent d'est, vent d'ouest. Mistral, tramontane se lève, c'est la fin de l'été. Colchique dans les prés, une feuille jaunie, puis une autre. La feuille d'automne, emportée par le vent, tombe en tourbillonnant. On ramasse les feuilles mortes à la pelle. Les souvenirs des jours heureux s'envolent. Les idées sombres rejoindront bientôt les profondeurs de l'oubli. Quand vient la bise, la cigale se trouve fort dépourvue, mais heureuse d'avoir chanté tout l'été au vent léger. Les ailes du moulin tournent, tournent sans répit. C'est beau, c'est doux. Peu à peu, la vie s'endort. Le temps passe. Le vent souffle, les souvenirs s'effacent et s'endorment. Peu à peu, la vie s'éteint. Vent d'autant, autant en emporte le vent. Il fait nuit, il fait froid. L'hiver a étendu son manteau glacé. Le volet claque, la flamme de la bougie vacille et s'éteint. Que se passe-t-il? Des esprits malfaisants, des sorcières, des djinns, messagers funestes, annonciateurs de malheurs, viennent-ils frapper au carreau? Vive le vent d'hiver, il souffle dans les grands sapins verts, ici ou ailleurs, sans doute, peut-être. Là-bas, dans le désert, au sommet des dunes, un vent hostile et glacial soulève des montagnes de sable. Il creuse de profonds sillons. Il force le voyageur qui tente de cheminer contre vents et marées à fermer les yeux pour poursuivre sa route, vaille que vaille. Les ailes du moulin se sont tues. Dans le port, le bateau dort en attendant des jours meilleurs. Le blizzard siffle sur la banquise et ses vastes étendues de glace. L'homme, l'animal, engourdi, fourbu et las, s'endorment pour une longue nuit. Une nuit sans rêve et sans trêve. Une nuit pour oublier. Et puis, tout doucement vient le calme après la tempête. Un pâle rayon de soleil, puis un autre. Un souffle de vent plus chaud, vent frais, vent du matin. Il effleure les bourgeons tendres, pointant au bout des branches encore à demi endormies. Un nouvel an est né, vive le printemps. Le vent poussera bientôt le voilier vers des horizons lointains. Les ailes du moulin tourneront à nouveau. Bientôt, les chevelures blondes et les épis d'or onduleront sous sa caresse. Vent, souffle de vie, vive le vent.

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2: Merci Michel, merci pour ce regard plein de tendresse où l'on aura reconnu de discrètes allusions à telle ou telle chanson populaire, à tel ou tel film où se déchaînaient les tempêtes de l'histoire, à telle ou telle fable ou poème célèbre qui continue à murmurer dans nos mémoires contre vents et marées. Merci également à Michel, sans eux, pour l'enregistrement depuis votre belle côte méditerranéenne. Et Michel, on te retrouvera le mois prochain pour une nouvelle chronique. Et en attendant, bien sûr, autant en emporte le vent

vous êtes toujours bien sur IDFM Radio et nous marquons une première pause musicale en accord avec notre thème d'aujourd'hui, le vent. Une chanson de 1975 intitulée Le chapeau de Mireille, composée par Georges Brassens, spécialement pour son ami Marcel Amon, qui n'était plus dans le vent à cette époque. Une chanson interprétée pour ce rendez-vous compte par notre ami Thierry Leclerc, comédien, compositeur et chanteur, avec le souffle qui convient et toute la subtilité qu'on lui connaît.

0: merci Thierry. Thierry Leclerc pour cette interprétation magistrale de cette chanson qui décoiffe et qui rend hommage au Mistral gagnant. Rendez-vous compte.
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0: l'occasion de l'exposition Monet peindre le temps, qui se tiendra au musée de l'Orangerie du 30 septembre au 25 janvier prochain. Nicolas Martin, peintre lui-même, est notre indispensable critique artistique. Nicolas nous propose une lettre imaginaire adressée par Claude Monet à Georges Clemenceau en 1922. Vieilli, fatigué, atteint d'une double cataracte qui altère profondément sa vision, Monet se retourne sur son œuvre, produite le plus souvent en plein air, et se souvient de cet élément qu'il a poursuivi durant toute sa vie de peintre, dans les arbres, sur la mer, parmi les meules et jusque dans les reflets de son jardin de Giverny, une présence déterminante, tantôt féconde, tantôt redoutable et toujours aussi difficile à saisir que le vent lui-même, le temps.
1: Giverny, lundi 23 octobre 1922. Cher Georges, j'ai reçu votre lettre. Vous m'y demandez si je progresse sur mes panneaux pour l'orangerie. Cela fait déjà 6 mois que j'ai signé l'acte de donation des nymphéas à l'État, et je perçois votre impatience, malgré toute votre habileté, à tenter de la dissimuler. C'est que, voyez-vous, je ne peux me résoudre à m'en séparer tant que je n'en suis pas satisfait. Et le serai-je un jour? Peut-être devrez-vous les récupérer une fois que je ne serai plus. 19 panneaux, Georges. C'est un travail de titan, pas de peintre. D'ailleurs, gardez-vous de me prêter une quelconque paresse dans la réalisation de ce projet. Ayez plutôt pitié d'un homme qui doit se battre avec un ennemi qu'il sent et qu'il ne voit pas, et qui s'amuse à lui brouiller ses formes et ses couleurs. Nous avons ici, du côté de Vernon, un temps exécrable depuis la fin de la semaine. Figurez-vous des bourrasques si puissantes qu'elles me volent, ou m'offrent, c'est selon, à chaque instant de brèves éclaircies, accompagnées de variations de lumière si soudaines que je suis bien en peine de les suivre. Vous ferez là une idée de la progression de mes panneaux. Tenez, hier matin tout semblait devoir être beau. Le bassin était calme et j'avais commencé de bonne heure, comme chaque jour. Puis le vent s'est levé et, en quelques minutes, les reflets que je peignais se sont évaporés. La peste soit de cette manie qu'a le temps ici de tout barbouiller. Croyez bien que j'ai continué quelque temps quand même. J'ai effacé, repris autre chose et finalement, je n'ai rien fait de bon. Traduire le mouvement de l'invisible et de l'éphémère, peindre ce qui n'a ni couleur ni forme, ce n'est pas une mince affaire, Georges. Que puis-je peindre du vent? Une feuille qui se retourne et devient plus claire. Les peupliers qui se courbent, l'eau qui cesse de refléter le ciel de la même façon, les nuages qui défilent autrement, les ombrelles qui s'envolent, des jupons qui se gonflent. Parfois moins, parfois presque rien, alors que c'est de ce presque rien que tout dépend. Au moment où je prépare un ton pour une partie du bassin, la lumière est déjà ailleurs, parce que ce sacré vent a déplacé le ciel ou a agité l'eau. C'est surtout cette rapidité qui agace ou fait enrager. La main travaille sur ce que l'œil vient de voir, tandis que le motif continue de changer. Et voilà maintenant bientôt 60 ans que je lutte. Et pourquoi, Georges? Pour n'être jamais pleinement content. Blanche, qui est à mes côtés, prétend qu'aujourd'hui je devrais me reposer et attendre un temps plus favorable. Elle a peut-être raison. Seulement, attendre le beau temps serait perdre la moitié de ma vie dans ce pays. Et puis, la vérité, c'est que le vent me gêne autant qu'il m'est nécessaire. Lorsqu'il souffle trop fort, il m'est matériellement impossible de travailler. Lorsqu'il tombe tout à fait, il manque dans tout. Tenez, les gens qui parlent de ma lumière comme de ma conquête savent-ils seulement ce que ma peinture doit au vent? J'ai besoin de lui peut-être autant que je déteste. J'ai passé ma vie à vouloir garder des instants. Et il me semble aujourd'hui que le vent était souvent là pour en hâter la disparition. C'est pour cela, Georges, que vous le voyez autant dans mes tableaux. Et tandis que je vous écris cela, voilà qu'il me revient le souvenir de ce regretté Boudin et de nos premières sorties sur la côte normande. Vous savez tout ce que je lui dois. J'étais alors fort jeune, bien davantage occupé par mes caricatures que par les mouvements du ciel. Il m'emmenait dehors, et je trouvais d'abord assez absurde de rester là, à retenir un carton que le vent menaçait d'emporter, tandis que lui, planté dans le sable, regardait les nuages, les bateaux, les fumées. Il m'a fallu du temps pour comprendre ce qu'il cherchait, cette enveloppe autour des choses, cet air qui les rapproche ou les éloigne et qui, sans qu'on y prenne garde, on modifie les couleurs. Tout est parti de là, et déjà il y avait le vent. Il m'a toujours rendu la chose difficile. À Trouville, le sable venait se prendre dans la peinture fraîche. J'en avais sur la palette, sur les mains, jusque sur la toile. C'était harassant, vraiment. Et cela me donnait sans doute un bon prétexte pour pester. De guerre lasse, j'ai fini par laisser les grains là où ils étaient fixés. Sur les côtes, il secouait la toile et faisait tomber le chevalet. Je l'arrimais avec du cordage et de gros galets pour résister aux tempêtes. Je me souviens d'avoir écrit de Pourville à Alice que je ne pouvais tenir aux endroits où j'avais commencé mes motifs. Il me fallait en chercher d'autres, un peu abrités. Et j'avais fini par faire n'importe quoi pour tout effacer ensuite. J'étais furieux contre le vent, très découragé de mon travail, et certains m'ont vu, je crois, balancer des pochades directement à la mer. Et vous parlerai-je de Belle-Île, ce bout de terre fracassé par le vent comme s'il lui en voulait personnellement. Là-bas, tout est mouvement. Même les rochers semblent se mouvoir sous les coups de boutoir des vagues, les vapeurs d'écume et les gris vacillants du ciel. Voilà, mon cher grand ami, une bien longue réponse à une question que vous aviez probablement posée en passant. Il se fait tard, on m'a déjà appelé deux fois et je dois encore écrire au sujet du charbon pour l'atelier, car avec ce temps, il faudra bientôt chauffer continuellement. J'espère vous voir dimanche si vous êtes libre. Nous regarderons le bassin et vous me direz où vous voyez le souffle de la création. Aujourd'hui, je sens surtout dans mes jambes et peu dans mon travail qui n'avance guère. Je vous embrasse de tout cœur et à bientôt dans Arguments.
0: Merci Nicolas. Nicolas Martin pour cette lettre imaginaire entre le tigre, Georges Clemenceau, et celui qu'il appelait le vieux hérisson, Claude Monet. Claude Monet que vous ne manquerez pas de retrouver dans l'exposition Monet peindre le temps, qui se tiendra donc au musée de l'Orangerie du 30 septembre au 25 janvier prochain.
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0: Nouvelle pause musicale dans ce rendez-vous compte spécial chronique consacré ce mois-ci au thème du vent, l'incontournable Blowing in the Wind, titre que l'on pourrait pratiquement traduire en français par « Autant l'emporte le vent », première composition d'importance de Bob Dylan, âgé alors de 21 ans, en 1962. La chanson pacifiste, inspirée par un chant d'anciens esclaves noirs, demeure la plus célèbre des protest songs au début de la guerre du Vietnam et du mouvement pour les droits civiques aux USA, et est devenue l'hymne de la jeune génération, éprise de justice et de liberté.

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2: Vous êtes toujours bien sur IDFM Radio à l'écoute de ce rendez-vous compte spécial chronique consacré ce mois-ci au thème du vent, et nous retrouvons Gérard Poitre, célèbre auteur des non moins célèbres chroniques de son chat Maurice et de Dialogue avec un arbre, mais aussi de l'anthologie Voyage littéraire, Invitation à l'écriture. Gérard, comme d'habitude, tu as vraiment le vent en poupe.
3: Oui, on peut dire ça comme ça, oui. Bon, c'est la fin des vacances, donc je rentre, je croise mon voisin au retour des vacances, réjoui, souriant, volubile comme jamais. Il me dit « Super rentrée, je crois que j'ai le vent en poupe ».« Ah bon ?» répondis-je, « Tu as gagné au loto ?»« Non, mais en retournant au bureau, j'ai eu vent que le poste de webmaster allait être vacant. » Mais je croyais que tu n'aimais pas trop l'informatique. J'ai dépassé cet a priori. Il faut être dans le vent. J'y vais avant qu'on me pique ma place. Sur le trottoir d'en face, un autre voisin faisait une mine renfrognée, grimaçante. Alors cette rentrée, demandai-je prudemment. Ratée, complètement ratée. Je croyais avoir trouvé une nouvelle copine. Je me suis pris un vent. Elle m'a dit, t'es un gros mytho. Ce que tu racontes, c'est du vent. Alors maintenant, je suis vent debout contre tous ces sites de rencontres bidons. Notre dernier date a duré 5 minutes, puis elle m'a dit « Allez du vent, barre-toi, j'en suis pas encore remis ». Après ces deux conversations, je me suis dit que le vent était vraiment ambivalent et qu'au-delà de sa symbolique, il pouvait prendre de multiples formes et s'exprimer à travers de multiples langages. Je vais vous montrer qu'il est malicieux. Hey, « Hé, le vent, pourquoi t'as tant d'identité? Tu veux nous impressionner? Montrer que tu sais t'adapter? Mais parfois tu te fais détester ». Comme une rafale qui balance les sandales, un blizzard et sa neige qui mettent le bazar, un typhon qui s'enfonce au plus profond, une tramontane qui tanne les platanes, un ouragan qui prend pas de gants, une bourrasque qui renverse les barques, un cyclone pacifique qui joue à faire le clown, un sirocco qui porte les nuages sur son dos, une tempête qui provoque des galipes, verse les barques, un cyclone pacifique qui joue à faire le clown, un sirocco qui porte les nuages sur son dos, une tempête qui provoque des galipettes, une brise sur la plage qui jette son emprise, une mousson bienvenue pour les moissons, un pampero qui refroidit todo el cuerpo, un simoun qui arrache les doudounes, un alizé sous les tropiques divinisé, un mistral et sa fraîcheur idéale, une bise mal nommée dont le froid nous défrise. Et tu peux prendre encore bien des formes, du tourbillon à la tornade. Comme bien d'autres, tu n'as pas toujours bonne réputation. Mais que ferait-on sans toi? Heureusement, il est impossible que tu disparaisses, tant que la terre tourne, et que chaud et froid te bousculent. Aussitôt rentré chez moi, j'ouvre les fenêtres. Je veux sentir ton souffle caresser mes joues. Je veux te toucher, mais tu te défiles. Je veux que tu pénètres au plus profond de mes poumons. Je veux que tu exclues les odeurs du quotidien et me parfumes des senteurs végétales. Et je me souhaite bon vent.
2: Ah, merci Gérard, merci pour cette chronique que j'aurais moi-même aimé écrire, car nul doute tu as la plume légère et pas seulement au vent mauvais, comme aurait dit Verlaine. Bon Gérard, on te retrouve le mois prochain? Oui, non?
3: Ça sera difficile depuis l'Allemagne, mais on essaiera.
2: On essaiera, voilà. Gérard part se réfugier en Allemagne.

0: Dans ce rendez-vous compte consacré au thème du vent, on retrouve celle qui aime faire des autopsies, boire du Pepsi et surtout dire beaucoup d'inepties. Je veux parler d'Hélène, Hélène Souhaud, qui nous présente son œil du psy. Alors, dans quelle direction le souffle de cette chronique t'a-t-il emmené aujourd'hui, Hélène?
1: Tu me connais, Didier, je suis une incorrigible romantique. Le vent m'évoque d'abord le souffle incontrôlable de la passion qui balaie tout sur son passage, comme dans Les Hauts du Hurlevent d'Émilie Brontë, encore récemment adapté au cinéma. Le vent, ce sont aussi les vagues de l'histoire qui déferlent et que rien ne peut arrêter, comme la guerre de sécession qui se déroule en arrière-plan du roman de Margaret Mitchell, Autant on emporte le vent. Le vent intervient dans le hors-là de Maupassant quand son personnage, en proie à la possession d'un être surnaturel ou de sa propre folie, va se ressourcer au Mont-Saint-Michel. Un moine lui parle du vent comme de la preuve d'un monde puissant et surnaturel.
0: Bon, Hélène, sont des bien belles images, mais la psychologie là-dedans alors?
1: J'y viens. Nous pouvons fermer les fenêtres, mettre un manteau, nous abriter, mais nous ne pouvons pas dire au vent « Maintenant souffle moins fort ou arrête-toi ». Le point commun entre la passion romantique, le cours de l'histoire et les forces de la nature, c'est que nous ne les contrôlons pas. Il y a tant de choses que nous aimerions contrôler. Ce que les autres pensent de nous, ce qu'ils vont décider, ce qui va arriver demain, la maladie, le vieillissement, les séparations, les changements. Certains patients s'épuisent à déplorer ce qui échappe à leur contrôle. Apprendre à lâcher prise est un pan capital de nombreuses thérapies. Mais ce n'est pas renoncer, ce n'est pas devenir passif, ni accepter ce qui nous arrive sans réagir. C'est plutôt apprendre à distinguer ce qui dépend de nous de ce qui ne dépend pas de nous. La prière adoptée par les alcooliques anonymes dit « Mon Dieu, donnez-moi la sérénité d'accepter les choses que je ne puis changer, le courage de changer les choses que je peux et la sagesse d'en connaître la différence. » Le vent, c'est à l'image de ces choses qu'on doit accepter de ne pas contrôler. Face au vent, l'arbre ne négocie pas. Il ne cherche pas à arrêter la tempête, il plie, sans quoi il tombe déraciné comme le chêne de la fable de la fontaine. Alors que le frêle roseau, lui, sait courber la tête. Nous avons parfois une conception très rigide de la force. Être fort, ce serait tenir bon, résister, ne rien montrer. Mais il existe une autre forme de force, la souplesse. Accepter de bouger quand la vie nous pousse, accepter de ne pas savoir, accepter que certains...

0: une chose nous échappe. Le lâcher prise pourrait alors ne pas être laisser tomber, mais cesser de lutter contre le vent et apprendre à danser avec lui.
1: Pas mal, ça marche. Bon, rendez-vous à la prochaine tempête alors pour danser avec le vent, c'est ça? Bon, ça y est, t'as fait le tour du vent ou...
0: Faire le tour du vent. Bon courage à celui qui essaiera. Mais j'ai pas encore tout à fait le tour de ce que m'évoque le vent. Pour l'instant, j'ai surtout parlé d'un déferlement extérieur, du vent comme métaphore du destin. Mais le vent, n'est-ce pas aussi une toute petite chose très douce et très simple qui entre et sort de nos poumons de la naissance à la mort? Inspirer, expirer, c'est exister. Le souffle est le premier accès au corps dans la large gamme des disciplines du bien-être, comme le yoga, la relaxation, la sophrologie. C'est un accès à soi, à son flux de pensée, à son rythme cardiaque. À l'inspiration, quelque chose vient en nous. Nous accueillons, nous recevons, nous allons vers l'intériorité. À l'expiration, quelque chose repart. Nous donnons, nous relâchons, nous retournons vers le monde extérieur. Recevoir et donner, intériorité et extériorité, accueil et départ. Et peut-être que toute notre vie se trouve quelque part entre ces deux mouvements. Nous avons besoin de nous retirer en nous-mêmes pour sentir ce qui se passe, pour écouter nos besoins, nos émotions. Nous avons aussi besoin de sortir de nous-mêmes, d'aller vers les autres, vers le monde, vers l'action. Une vie entièrement tournée vers l'intérieur peut devenir enfermement. Une vie entièrement tournée vers l'extérieur peut devenir épuisement. Le souffle, lui, ne choisit pas, il fait les deux. Il inspire, il expire et il recommence. Le point de contact entre soi et le monde, c'est l'air qui circule. Le souffle devient alors le signe d'une présence, d'une vie qui nous traverse et qui nous dépasse. Je suis de culture catholique, mais finalement athée. Je suis toujours frappée de remarquer la similitude de la gestuelle entre une séance de yoga et une cérémonie religieuse. On joint les mains, on ferme les yeux, on se met à genoux pour la salutation au soleil, là on se rapproche plutôt de la posture de prière des musulmans. Dans la Bible, le souffle est associé à l'Esprit de Dieu. Le mot hébreu « rua » peut signifier à la fois le vent, le souffle et l'Esprit, donc Dieu.
1: Eh ben, ça, alors, je connaissais l'expression, bien sûr, le souffle de Dieu, mais grâce à toi, Hélène, je réalise que le souffle, c'est Dieu lui-même.
0: Et oui, si on est croyant, ce qui rentre dans notre nez, ce n'est pas seulement un peu d'air, c'est Dieu lui-même. À l'heure où j'écris cette chronique, mon père de 83 ans est en réanimation après un grave malaise. Depuis quelques heures, il vient de recommencer à respirer sans machine. Ce tout petit souffle d'air naturel qui vient de reprendre son passage dans ses poumons a fait lever un grand souffle d'espoir dans toute la famille. Je sais que la mort, comme le vent qui souffle, fait partie de ces choses que l'on ne peut pas changer ni contrôler. Même si je tente d'être une psychothérapeute zen, j'ai bien du mal à l'accepter. Sur ce, je m'en vais au vent mauvais qui m'emporte, de ça, de là, pareil à la feuille morte.
1: Merci Hélène, merci pour cette chronique L'œil du psy, qui prouve une nouvelle fois que tu n'as pas froid ni aux yeux ni au cœur, d'où que souffle le vent. Hélène, on te retrouve le mois prochain.
0: Avec plaisir.
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1: Nouvelle pause musicale dans ce rendez-vous compte consacré au vent. Une chanson subtile du grand MC Solar qui s'intitule « Qui sème le vent récolte, devinez ».

0: ce rendez-vous conte consacré au thème du vent, nous avons le plaisir de donner la parole une nouvelle fois à Victoria, surnommée la voix des jeunes, qui va nous expliquer comment être dans le vent quand on est jeune, et c'est pas si facile que ça.
1: Eh oui, j'ai décidé d'aborder le thème du vent en parlant du vent de la mode. Si je veux faire un rapide cours de sociologie, je dirais que la mode occupe aujourd'hui une place considérable dans la vie des jeunes. Elle touche quasiment tous les domaines, les vêtements, les coiffures, les accessoires, mais aussi la manière de parler et de consommer. Chez les adolescents et les jeunes adultes, suivre la mode peut donner le sentiment d'appartenir à un groupe, de se construire une identité et de trouver sa place parmi les autres. Merci ChatGPT. Donc la mode est une espèce de langage silencieux. Et je pense sincèrement que très souvent, les préjugés sont la sagesse millénaire des êtres humains. Passez devant un collège et vous verrez qu'il est très rare de trouver un ado qui n'est pas à la mode. Ce qui m'étonne aussi aujourd'hui, c'est de voir à quel point autant de styles cohabitent ensemble. On peut parler, par exemple, du sujet très polémique du port du voile. Si vous allez à l'université Paris 13 à Villetaneuse, vous allez voir que le contraste est impressionnant. Dans le même couloir, on peut croiser une jeune fille en crop top, les cheveux courts et teints en bleu, et 2 mètres plus loin, une fille voilée presque intégralement. Anecdote amusante, mon grand frère a passé sa seconde dans mon lycée général où il y a une grosse dominante littéraire et artistique avec une option théâtre par exemple. Il m'a raconté qu'il était dégoûté de voir plein de belles jeunes filles de son collège arriver au lycée, se couper les cheveux et pour beaucoup se les teindre sous l'influence de ce milieu très de gauche. En première et en terminale, il est allé dans le lycée professionnel d'à côté, clairement beaucoup moins sous l'emprise du courant LGBT, avec notamment beaucoup plus de musulmans, donc un endroit où les garçons et les filles s'habillent de manière beaucoup plus classique et avec des styles bien plus genrés. Quand il m'a raconté cette anecdote, j'étais en première dans ce lycée général et j'avais vu au moins 3/4 de mes copines se couper les cheveux, se les teindre et se faire des piercings en tout genre. Je vous le mets dans le mille, elles se déclarent toutes lesbiennes ou bisexuelles et soutiennent ouvertement la France insoumise. Je me suis fait un ami en première année de prépa littéraire qui se revendiquait de droite. Il s'habillait en costard et portait des bérets. En sortant de la prépa, il a viré à gauche. Maintenant, il a une barbe, des tatouages et un style vestimentaire beaucoup plus décontracté. Une autre de mes amies, que je connaissais depuis la primaire, aimait jouer à la poupée et rêvait d'être blonde quand elle avait 10-11 ans. Aujourd'hui, elle ne porte que du noir et s'est même teint les cheveux en noir et elle dit ne pas se reconnaître en tant que fille. En bref, ce n'est pas parce qu'on est sorti du collège qu'on ne suit plus un groupe. Mais au fond, ce n'est pas forcément quelque chose de négatif. En effet, quel mal y a-t-il à montrer ses opinions et son identité à travers son style? Le véritable enjeu n'est peut-être pas de savoir s'il faut suivre la mode ou non, mais de savoir comment la suivre sans se perdre soi-même. Être à la mode peut être amusant, créatif et valorisant, à condition de garder suffisamment de distance pour ne pas devenir dépendant du regard des autres. Car les tendances changent constamment, tandis que l'identité personnelle, elle, se construit sur le long terme.
0: Voilà, merci Victoria pour cette chronique aux descriptions vivantes et assez amusantes. On a souri là dans le studio quand on t'entendait. Pas facile d'être dans le vent quand on est jeune. Alors, et je retiens deux de tes affirmations particulièrement intéressantes et peut-être discutables. Je cite, « Très souvent, les préjugés sont la sagesse millénaire des êtres humains. » On va réfléchir là-dessus après. Et deuxième citation, « Les tendances changent constamment, tandis que l'identité personnelle, elle, se construit sur le long terme. » Rendez-vous compte. Victoria, on te retrouve le mois prochain.
1: Bien sûr.
0: Et on compte sur toi pour suivre la mode, mais sans te perdre toi-même.
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0: Nous sommes toujours bien sur EDFM Radio à l'écoute de ce rendez-vous compte spécial chronique consacré ce mois-ci au thème du vent. Et nous retrouvons avec beaucoup de plaisir aussi Marine Gauvin, notre illustratrice freelance qui se désole du vent qui souffle dans son cerveau. Marine, qu'est-ce qui se passe?
1: Et bien, pour tout vous avouer, quand j'essaye d'écrire cette chronique et que je regarde dans mon cerveau, ce que je vois, eh bien, c'est du vent, un vide, une bourrasque de rien. Dans cette rafale mollassonne, j'essaye de trouver l'accroche de cette chronique, un point d'ancrage, quelque chose qui me ferait tenir 2-3 minutes. Mais là, pour le moment, il faut croire que l'ancrage est parti avec le vent, l'inspiration envolée dans la bourrasque, et que je me retrouve à lutter dans cette tornade pour espérer sortir au moins quelques phrases, histoire de sauver les apparences. Mon discours résonnera peut-être comme celui de nombre de politiciens de cet été et de toutes les années antérieures, un discours vide, creux, en bref, du vent. Des phrases pour combler les lacunes, le trou, pour noyer le poisson, pour faire croire qu'on a beaucoup de choses à dire alors que si l'on se penche de très près, on remarquera que le discours est creux comme le tronc d'un baobab. Pas facile de s'exprimer sur un thème pourtant si volubile, si enflant, alors qu'il y a tant de matière à écrire. Mais justement, il y en a trop, trop de vent, et mon cerveau a trop de directions à prendre. Il est ballotté, va de ci, de là, prend une tangente, puis une autre, la boussole est perplexe, ne sait plus trop où indiquer le nord, espérerait bien qu'un simple azalée lui permettrait de reprendre une route plus stable. Notez bien que jusqu'à maintenant, je n'ai rien raconté. Je devrais me lancer en politique, tiens, eux qui sont si doués pour ne balancer que du vent. Quand les flammes embrasent notre territoire et que les affreux, sales et méchants sont ceux qui allument leurs cigarettes quand les véritables enjeux sont, eux, complètement enfouis sous les cendres. Viser le plus facile, trouver le bouc émissaire évident entre l'écolo et le pyromane pour ne pas se mouiller les pattes, ou plutôt se brûler les plantes de pied, en reconnaissant le vide politique de son parti, un vide politique criminel qui ne nous a laissé plus que quelques plumes et un moral à sec. Le vent chaud qui s'est engouffré dans nos forêts fatiguées, dans nos intérieurs surchauffés, dans nos corps bouillonnants, ne nous laissant aucun répit. Un vent de révolte qui s'est aussi réveillé en latence sous les cendres, qui a permis à certains citoyens de se secouer, de se prendre l'éco-anxiété en plein visage, de comprendre que oui, le réchauffement climatique, c'est aussi pour nous, les pays riches. Il va falloir s'armer de courage, s'encorder solidement pour affronter les mois à venir et les années, pour surmonter les défis qu'on nous a laissés. Il va falloir trouver notre chemin dans cet ouragan qui se déchaîne partout sur la planète, un ouragan attisé par le capitalisme, le profit, l'argent, le pouvoir. Un grondement sourd qui a laissé plus des 3/4 de l'humanité sur le banc de la route, les 3/4 des non-humains en perte de vitesse. Nous sommes une nation entière de déboussolés, le grand méchant loup a soufflé sur nos maisons et nous devons en construire une plus solide et vite. Faire preuve de solidarité, d'entraide, entre nous, accompagner des non-vivants, sceller à nouveau le pacte qu'on a rompu avec eux, réapprendre à marcher et à sentir, sous l'odeur encore forte des nuages de cendres, sous le gris plombant d'un vent morbide. Déterrer les graines enfouies, sonder l'espace pour une nouvelle société, retrouver l'oasis perdue dans le grand embrasement. Ne plus chercher les réponses faciles, les partis politiques creux qui nous rassurent alors qu'eux-mêmes allument l'incendie. Regarder plus loin, plus large, englober toutes les parties du monde, sous terre comme au ciel, recomposer la matrice première, notre puzzle qu'on a laissé s'effriter aux quatre vents. Cet été, je suis devenue faune, ce vent chaud, sec, brûlant. Je me suis consommée en lui, dans toute ma rage et ma colère. Le zéphyr attendra encore un peu, mais j'espère que bientôt il arrivera et nous mènera tous sur le bon chemin, loin des horreurs que nous sommes si bons à commettre.
0: Merci Marine pour ce texte magnifique, on pourrait dire. Hein. Franchement, on est tous admiratif. Et tu n'es jamais aussi bonne, si je puis dire, que quand tu es en colère. Ce qui arrive quand même assez souvent. Entre Feune, le vent chaud et sec, et le Zéphyr, qui attendra encore un petit peu. Merci Marine. Alors Marine, tu nous rappelles où on peut consulter tes œuvres, tes croquis, et puis
1: sur mon site internet, ouais. www.marinegauvin.com, G-A-U-V-A-I-N, et j'ai aussi une newsletter que vous pouvez suivre si ça vous intéresse.
0: Voilà. Et tu nous présentes ton dernier opus, que tu as là, je crois, non, sous la main.
1: Oui, c'est un recueil d'illustrations, des illustrations que j'ai créées entre les années 2023 et 2024. Donc où j'ai choisi de rassembler les principales illustrations de ces années-là, qui parlent beaucoup de nature, d'écologie, de joie. J'ai aussi écrit des textes, des poèmes. C'est moi qui me suis occupée de toute la mise en page. Et les préventes sont lancées depuis le 20 septembre et vont durer jusqu'au 20 octobre. 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Vous pouvez aller sur ma boutique et précommander mon livre.
0: Et rien que la couverture donne envie d'acheter l'opus. Tu nous l'as décrit, cette magnifique. On la mettra sur le podcast.
1: C'est un lynx, une tête de lynx que j'ai réalisée à l'encre de Chine et qui est en couleur. Donc le lynx, il est dans les couleurs roux. Il est entre des fougères, donc on voit son œil et sa patte qui est en train d'écarter les fougères avec un fond un peu vert d'eau derrière.
0: Magnifique. Merci Marine, on te retrouve le mois prochain.
1: Je ne sais pas, puisque le mois prochain je serai à Madagascar.
0: Ah voilà, elle repart à Madagascar, sa deuxième patrie d'adoption. En tout cas, merci Marine. C'est pas...

0: dans ce rendez-vous compte spécial chronique consacré au vent. J'ai le plaisir de retrouver Naé, spécialiste du foot, et qui nous présente sa chronique sur le thème aujourd'hui, cet élément invisible qui peut transformer un match, le vent.
1: Bonjour chers auditeurs et auditrices de Rendez-vous Compte. Je suis Naé, votre spécialiste foot, et aujourd'hui, pour le thème choisi sur le vent, j'ai décidé de partir sur une chronique qui allie spectaculaire, anecdotes et destins un peu spéciaux. Tout d'abord, le vent, c'est un élément qui est invisible. Un élément invisible, mais qui peut complètement transformer un match de foot. Tout d'abord, le vent dépend énormément du lieu. Du lieu où se trouve le stade, du lieu sur la carte. Le vent n'est pas pareil en Bolivie et n'est pas pareil à Liverpool, en Angleterre. L'impact du vent va aussi dépendre en fonction du stade. Car le stade est formé d'une manière où des fois il est totalement fermé, comme au Santiago Bernabéu du Real Madrid, ou des fois il peut être extrêmement ouvert, comme par exemple à Goodison Park, l'ancien stade d'Everton. Ou même au stade Bollaert de Lens, que l'on connaît très bien nous en France. Mais pour parler plus concrètement dans le football, le vent peut créer des buts qui sont improbables. Typiquement, un exemple très précis, Timo Ward. 4 janvier 2012, match Everton contre Bolton, en Angleterre. C'est probablement le cas qui parle le plus. Le gardien d'Everton, Timo Ward, dégage le ballon, et lorsque ce ballon rebondit, à environ 20 mètres de la surface adverse, le vent lui fait prendre une vitesse phénoménale, et fait que le ballon va lober le gardien adverse, et ça va terminer dans les filets. But pour Everton. Le vent est l'une des conditions les plus difficiles à appréhender. Car le vent est toujours instable, le vent joue des tours au footballeur. Lorsque le ballon est en l'air, le vent peut amener le ballon n'importe où. Le vent permet aussi de changer des trajectoires, non seulement du ballon, mais aussi d'équipe. Si on parle un peu tactique, Everton face à Liverpool, le derby de la Mersey. Décidément, cette zone possède énormément de vent et de bourrasque. Le match finit en 0-0. Jürgen Klopp explique publiquement, après le match, que les conditions ont énormément joué. Le vent venait de toutes les directions. Et c'est particulièrement problématique quand le ballon est en l'air. Et ça, tactiquement, c'est très intéressant. Parce que le vent fort fait que les ballons aériens sont moins prévisibles. Donc il y a davantage de deuxième ballon, davantage de duels. Le jeu au sol est donc potentiellement plus intéressant. Et ici, ce match nul de Liverpool va faire que Manchester City, le rival à cette époque-là, va passer devant eux au classement. Il y a également le choix du camp au début des matchs. On se demande toujours si le choix du camp sert vraiment à quelque chose. On a l'arbitre qui tire la pièce, qui fait le toss, comme on dit au football. Et bien lorsqu'il y a du vent, celui-ci a énormément d'importance. Lorsqu'un vent important souffle dans une direction, jouer le vent dans le dos facilite les longues sorties de balles aériennes. Mais peut aussi laisser filer les passes profondes. Alors que jouer face au vent raccourcit les dégagements et complique le jeu aérien. Donc certains

0: stades dans le football, dus à leurs emplacements, sont évidemment des lieux où le vent fait partie de l'identité du stade, fait partie de l'identité de ce lieu. Typiquement, prenons un exemple français. Allons en Bretagne, allons à Brest. Car le stade Francis Leblé, à Brest, c'est probablement l'exemple le plus pertinent. Allez voir cette image du stade complètement ouvert, avec seulement deux tribunes qui sont partiellement cachées pour la pluie. On parle d'un stade qui est situé sur la côte atlantique, là où le vent est encore davantage associé à cette identité. Et c'est un stade où les conditions météorologiques peuvent également se faire ressentir, plus que nulle part ailleurs. Autre exemple, celui-ci un peu plus groundhopper, un peu plus groundhopping, terme maintenant que tu connais Didier, il existe des stades aux îles Féroé, au milieu de l'Atlantique du Nord. Certains de ces stades sont exposés à des vents qui sont impressionnants, car il n'y a aucune tribune. C'est un endroit où le climat océanique et le vent font véritablement partie de cette expérience du football. Jouer là-bas, notamment pour la sélection des îles Féroé, avec des éléments météorologiques, n'est pas exceptionnel. C'est leur vision du football. C'est le football des îles Féroé. Et c'est leur identité. Ma chronique se termine sur ça. J'espère qu'elle vous a plu. Merci à Didier de m'avoir permis de la réaliser sur le thème du vent, qui est un thème très intéressant, allié avec le football. Nous nous retrouvons le mois prochain pour une nouvelle chronique. D'ici là, portez-vous bien. Vous pouvez me retrouver dans mon émission Le Groundhopper Show. Et je vous dis au revoir et à bientôt.
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1: Terminé ce rendez-vous compte consacré au vent, j'ai à nouveau vraiment le grand plaisir d'accueillir Edouard. Edouard qui, comme les fois précédentes, va nous raconter quelle influence a le vent sur le galop d'un cheval.
3: En tant que part équestre de cette émission, je me dois de vous présenter une vision du vent centrée sur ce personnage qu'est le cheval. À cheval, le vent est un compagnon de route que l'on rencontre souvent, mais sa position est floue. Il peut, en l'espace d'un instant, passer d'une sensation agréable à une véritable menace. Apprécier la sensation du vent frais sous les joues un matin d'hiver lors d'un travail au galop est plaisant, voire même grisant, pour le cheval aussi bien que pour son cavalier. Le vent incarne la vitesse, plus elle grandit, plus celui-ci est présent, mais le cavalier doit savoir dépasser ce plaisir pour rester maître de la situation. En effet, plus le vent est important, moins les mots qu'il emploie parviennent aisément aux oreilles de sa monture. Hausser le ton est alors souvent une nécessité, non pas par colère ou énervement, mais simplement pour s'assurer que l'animal entend ce qu'on lui dit. Pour en avoir déjà parlé dans ce podcast, les oreilles du cheval sont directionnelles. Elles s'orientent dans la direction d'un son que l'équidé souhaite analyser et comprendre. Le vent devient alors un mur sonore qui obstrue le lien entre le cheval et son cavalier. Mais ce dernier est alors pas sans ressources pour se faire entendre, si j'ose dire. L'accord des aides, c'est-à-dire l'ensemble des actions que peut faire le cavalier avec son corps, les mains, les jambes, l'assiette, c'est-à-dire l'action du bassin et la voix, permet justement de soutenir l'absence d'une d'entre elles par l'effort des autres. Sur ce premier point, le vent agit donc, en quelques mots, comme l'ultime rempart de la compréhension par la langue entre un animal et l'humain. En l'absence de celui-ci, certaines intonations de voix, certains claquements de langue ou quelques mots dont la sonorité a été mémorisée peuvent agir sur le comportement du cheval. Mais lorsqu'il submerge complètement le couple cavalier-cheval, au point de briser ce seul lien vocal qui les réunit, l'humain se retrouve face à la réalité de la communication par le corps. Celle-ci rassure, elle protège et encadre le comportement et les instincts d'un être qui, lui aussi, se retrouve séparé de ce signal habituel qui rythme son quotidien. Mais justement, si le vent bloque ou amplifie la relation entre ces deux êtres, il peut aussi être une source de peur et de stress pour l'un comme pour l'autre. Le vent intensifie les sons environnants, un jour de tempête ou d'orage, le bruit de branches, de buissons, voire même des objets qui tombent ou frapperaient le sol, sont un ensemble de sons qui poussent le cheval, comme le cavalier, vers une épreuve de cohésion et de confiance. Si le galop au vent est certainement l'image la plus emblématique que l'on peut associer à cet événement, pour la question équestre, la réalité est bien plus dense, il participe à forger la relation et donc la qualité du couple cavalier-cheval.

ainsi se termine notre rendez-vous compte, donc spécial chronique consacré aujourd'hui au vent. Alors un grand merci à tous ceux qui ont contribué à cette émission. Je vais parler dans l'ordre de Michel, Thierry, Nicolas, Bob Dylan aussi, on peut le citer, ça fait pas de mal, Gérard, Hélène, Marine, Victoria, Naé et Edouard. Merci à tous. C'était Didier sur Rendez-vous Compte. Je vous retrouverai la semaine prochaine pour mon émission, disons, ordinaire, où je retrouverai un habitant de notre département qui est engagé dans la culture, la solidarité, ou qui a un parcours de vie hors du commun. Je vous retrouve également désormais chaque mardi matin vers 9h15 lors de la matinale de Christophe pour ma nouvelle chronique Trend qui passe en revue le nouveau lexique sociétal de ces tendances générationnelles qui fleurissent en particulier sur les réseaux sociaux. Rendez-vous compte, Trend, en podcast sur le site d'IDFM Radio, bien entendu.

0: à toutes et à tous, c'est Christelle sur IDFM Radio. Je suis heureuse de vous retrouver sur votre émission culture, Les Secrets de la Servante. Nous sommes ensemble pendant plus d'une demi-heure, le temps de donner la parole aux artistes du spectacle vivant. Lorsque les murs tombent, que reste-t-il ? La liberté ou la peur ? C'est la question que pose le spectacle La Clairière, un texte de Stéphane Jauberti mis en scène par Jérôme Vaquier. Avec moi sur le plateau, trois comédiens de la compagnie des Lucioles. Pour en parler, j'ai nommé Charlotte Baglan-Lecaille, Émilien Rouzeval et Olivier Ruidavet. Bienvenue à vous trois au micro des Secrets de la Servante.
1: Merci. Merci, bonjour Christelle.
2: Bonjour.
0: Alors, un petit tour d'horizon là. On va commencer par Charlotte. On va vous présenter un par un quand même pour nos auditeurs. Charlotte, on s'est déjà vu en juin avec la compagnie Maya.
2: Absolument.
0: Et là, tu nous avais parlé de la langue des signes. Alors, on te retrouve aujourd'hui dans un tout autre registre.
2: Eh bien, c'est ça d'être comédienne. On peut travailler pour plusieurs compagnies, raconter plusieurs histoires. Donc, c'est vrai qu'on s'était vu pour la compagnie Maya, des spectacles en langue des signes pour tout petit.
0: Tout à fait.
2: Et je travaille aussi avec la compagnie des Lucioles depuis, j'ose pas le dire, mais assez longtemps maintenant. Depuis 2007, je crois. Et là, je suis là justement pour La Clairière.
0: Ok, et tu as été formée à l'école, je crois, de
2: la Comédie de Saint-Étienne.
0: C'est ça, et Jérôme est...
2: Et issus aussi, ils sont tous les deux issus de la formation à l'école de la Comédie de Saint-Étienne.
1: Tous les trois, parce qu'il y a Patricia aussi.
2: Ah, Patricia aussi.
0: Qui fait aussi partie de la compagnie, c'est ça?
2: Oui, et oui. Qui joue un des personnages de la pièce.
1: C'est vrai.
2: Mais c'est vrai que c'était pas des promotions que je connaissais. Ils étaient bien, bien avant moi, au moins 3 ans ou 4 ans.
1: Voire plus.
0: Donc toi, Charlotte, tu joues aussi bien du classique, du contemporain, tu joues un peu de tout. Hein.
2: Oui, classique, contemporain. Tu veux mon déroulé de
0: ton répertoire ? Non.
2: Mon répertoire, non, classique, contemporain. J'avoue que je préfère l'écriture contemporaine.
0: Très bien. Et tu as aussi une corde à ton arc, qui est le cinéma ?
2: Oui, il y a quelques années, en parallèle de ma formation de comédienne, j'ai eu la chance d'être assistante casting et faire du casting pour le cinéma. Et je trouve ça aussi formidable de mettre en valeur, sans être comédienne, voilà, certains comédiens en allant les chercher dans des films, voilà, pour j'ai la chance de travailler pour Jacques Audiard, pour Dipane, ou pour Rush Dizem, justement parce que je connaissais bien Saint-Étienne et qu'à l'époque il faisait un film qui s'appelait Bodybuilder et que moi en tant que comédienne j'allais chercher des noms professionnels pour pouvoir jouer, je leur donnais la réplique.
0: Ah, génial. Voilà. Émilien,
3: oui,
0: ici présent. Alors toi, tu viens du cirque.
3: C'est ça. Alors moi, je suis trapéziste de base, donc
0: rien à voir.
3: Rien à voir, et en même temps, il y a quand même du jeu d'acteur à l'intérieur du cirque, ça qui est vraiment bien parce que j'ai toujours eu une formation de théâtre depuis que je suis tout petit, et en même temps, en parallèle, je faisais du cirque à l'école de cirque à Compiègne, et en fait, les deux se sont toujours imbriqués. Donc pour moi, je n'ai jamais vraiment séparé les deux. Puis j'ai fait le conservatoire où j'ai rencontré Jérôme Vaquier, qui était mon professeur du coup à Amiens, et en même temps, à côté, j'étais toujours trapéziste en autodidacte, et il y a les deux parcours qui se sont croisés jusqu'à finir dans la compagnie des Lucioles, où maintenant je suis professeur de théâtre et à côté je suis professeur de cirque à La Batoude, à Beauvais, et voilà.
0: Wow.
3: Donc du coup on mêle les deux, toujours.
0: Et tu as étudié les méthodes de jeu françaises et japonaises.
3: C'est ça, pendant mon master à l'université d'Amiens, du coup j'ai étudié le jeu de l'acteur en France et au Japon, contemporain et traditionnel, et il se trouve que Jérôme, il était à la croisée de tous ces jeux-là au Japon, donc du coup je me suis intéressé à la compagnie, et en plus c'était mon professeur, donc évidemment il y a tout qui se filait très bien, et c'est comme ça que j'ai été accueilli dans un projet en plus monté à l'époque sur un texte de Toshiki Okada, donc un texte japonais, donc ce qui a permis en plus d'avoir de la recherche directement à l'intérieur de ça, dans les mots japonais et tout ça, voilà.
0: Et tu as ta propre compagnie?
3: Oui, à Amiens j'ai monté ma petite compagnie Écosystème qui se développe, où je fais plus tourner des numéros de danse parce que je suis chorégraphe dessus, des numéros de trapèze aussi qui tournent en festival en été, et voilà, c'est une petite compagnie émergente qu'on va essayer de faire fleurir un petit peu à côté.
0: Bien, merci Émilien.
3: De rien.
0: Et alors, Olivier, toi tu rajoutes encore un thème supplémentaire, parce que ton parcours t'a ramené sur des spectacles musicaux.
1: Mais oui, dans une autre vie, j'ai été chanteur. Oui, j'ai fait des spectacles musicaux, c'est vrai, avec toujours beaucoup d'envie et de passion. Et pour moi, c'est un peu la même chose en fait. Hein. C'est la voix chantée, c'est juste un prolongement de la voix parlée en réalité. Donc c'est pas si différent que ça finalement.
0: Bien. Et donc tu as joué dans différentes pièces, dans différentes sortes de théâtre.
1: Oui, ben j'ai fait une comédie musicale, notamment c'était Grease, la comédie musicale adaptée en français d'après le film. Et d'ailleurs au départ c'est une comédie musicale sur scène, hein, avant d'être un film. Ça on l'a fait dans des lieux aussi différents que le théâtre Comédia, qui s'appelle maintenant le Théâtre Libre. On a fait aussi le Palais des Congrès, on a fait Bercy, on a même fait, attention, tenez-vous bien, des extraits devant 75 000 personnes au Stade de France.
0: Ouh là là.
1: Exceptionnel. Et donc voilà, donc des très gros trucs, et puis des formes plus petites. J'ai fait des spectacles au Théâtre Essaillon à Paris, où on n'était que 3 ou 4, ou un spectacle pareil, ou une petite forme dans un grand théâtre à Paris qui s'appelle le Théâtre Marigny. Et c'était sur des chansons qui avaient été écrites par les prisonniers d'un camp pendant la Seconde Guerre mondiale. Donc c'est vraiment des formes variées et des spectacles qui ont du fond, ou alors c'est simplement de l'entertainment.
2: Et moi, Olivier, si je puis me permettre, je t'ai connu sur un autre spectacle que tu as adapté.
1: Ah oui,
2: La Joie.
1: Ah oui, j'ai fait un seul en scène qui s'appelle La Joie. J'ai adapté le roman de Charles Pépin. J'ai beaucoup joué, je l'ai fait presque 200 fois pour l'instant. Et voilà, tout va bien. Et je suis content d'être aussi à la Compagnie des Lucioles.
0: Ah, alors justement, la Compagnie des Lucioles. Donc vous faites tous les trois partie de la Compagnie des Lucioles. C'est une compagnie qui a été créée par Jérôme Vaquier en 2002, je crois. Hein, ouais. Voilà. Alors racontez-nous un petit peu comment ça
3: toute
0: s'est passé.
3: Oui, comment s'est construite la compagnie.
0: Toute l'histoire, parce qu'on a voilà. Moins d'une heure quand même.
3: Mais... tout mon master et ça va durer 2 heures, mais non, pas du tout. Alors l'idée, c'est que Jérôme, il a été du coup étudiant à l'école de la Comédie de Saint-Étienne. Et en parallèle de ça, après, il est parti au Japon, juste après son diplôme, avec la famille Nomura, qui est une des plus grandes familles du théâtre No au Japon, théâtre traditionnel, du coup, qui est, on va dire, un courant qui existe depuis très très longtemps. C'est un des premiers théâtres qui existe au Japon. Et en fait, il a étudié, du coup, pendant 3 ans avec cette famille-là. Et il se trouve qu'en revenant en France, il a décidé de continuer à aller dans cette ligne, de croiser les différentes cultures, et donc de mêler le théâtre français contemporain avec le théâtre traditionnel japonais. Et en plus de ça, il a travaillé avec Satoshi Miyagi, qui est un metteur en scène très très réputé au Japon, et il a travaillé sur du contemporain japonais dessus. Donc du coup, tout ça a fait fleurir la compagnie avec des artistes japonais qui revenaient avec lui de son voyage, dont Makiko Kawai, Yuka Toyoshima, qui sont toujours à la compagnie. Il a travaillé également avec d'autres personnes qui font du No à Paris. Par exemple, il y a un professeur de No qui est à Paris, et il a travaillé dessus avec lui sur Kakushi Danu, donc le Béret au Cachet, qui est sa première grande création en France, et il a reçu...
1: Tu peux relire le titre?
3: Kakushi Danuki, le Béret au Cachet.
2: Et toi, Christelle?
0: Non, pas du tout. Je vous remercie de parler très bien de la compagnie.
3: Ben voilà. Et du coup, avec ce Kyogen-là, c'est une forme, on va dire, un peu plus envolée que le No, et ben il a reçu un prix... qui est un prix donné par l'UNESCO.
0: Oui, c'est le prix international de l'Institut du théâtre, je crois.
3: Ouais, c'est ça, l'ITI, quelque chose comme ça. Et en fait, à partir de ça, la compagnie a bien fleuri, et il a ensuite travaillé avec plein d'artistes différents au Canada avec Jean-Roch Godot. Il a travaillé beaucoup en France aussi. Il est toujours en lien avec le Japon. Et après, il a réuni des
2: artistes. Et la compagnie a une particularité quand même. Jérôme adore l'écriture contemporaine.
0: Ouais. Ah.
2: Donc
0: 17 pièces contemporaines, j'ai noté.
2: Bon. Exactement. Il travaille souvent en commande d'écriture. Ça, on le verra. Il a fait une commande d'écriture avec Stéphane. Mais souvent, c'est des commandes d'écriture en amont des projets. Et ça, c'est assez rare et pour être signifié.
0: Avec des thèmes engagés, en plus.
2: Oui, souvent.
0: Souvent. Alors, justement... on va parler de cette amitié entre Stéphane et Jérôme qui nous a conduit à ce texte-là, La Clairière, hein, le spectacle dont vous allez nous parler aujourd'hui. Ils se sont rencontrés il y a plus de 20 ans et du coup, effectivement, il y a eu cette chute du mur de Berlin qui les a rapprochés. Ils ont vécu des choses ensemble et ils se sont ensuite un peu perdus de vue, enfin la vie de chacun. Et ils se sont retrouvés et ils ont visiblement trouvé un terrain d'accord pour écrire la carrière. Si je me trompe pas, c'est
2: ça. Je crois que c'était un souvenir exact. Et en fait, Jérôme avait ce souvenir-là où il était allé lors de la chute du mur de Berlin. Et il s'est rappelé de ça et de son amitié avec Stéphane. Et le projet a commencé comme ça. Il l'a rappelé en lui disant, voilà, ça fait 20 ans, je te donne une idée de thème, le mur de Berlin. Et après, bon, c'est une idée. Et après, un auteur, l'auteur choisit ce qu'il écrit. Mais ça a fait le début. Voilà, la petite graine qui a fait partir l'histoire. Mais on ne parle pas du mur de Berlin, en fait.
0: Alors non, oui, pas du tout. C'est pas un spectacle historique sur l'histoire avec un grand H. C'est plutôt sur quand un mur tombe, qu'est-ce qui se passe. Alors le mur de Berlin, quand il est tombé, c'était la liberté et tout le monde était content. Mais là, le mur qui va tomber dans la clairière, c'est une autre histoire.
1: Là, en fait, pour la plupart des protagonistes de l'histoire, le mur, au contraire, qui s'écroule, fait très peur, parce qu'on se dit qu'on va être en danger, qu'on va être envahi par les sauvages qui sont là-bas au loin dans la forêt.
3: Quand on dit on, c'est notamment les propriétaires, donc nous trois, mais il y en a qui sont plutôt dans la liberté, mais on va dire qu'ils sont en minorité dans cette résidence.
2: Je tiens à dire que je suis locataire, mais que j'ai aussi un peu peur dans l'histoire.
1: C'est vrai.
0: Alors moi, ma question, c'est est-ce que Stéphane est venu en répétition pour modifier le texte, voir les périodes de création? Comment ça s'est passé?
2: Il est venu au tout début, avant même que le projet soit en répétition. C'est-à-dire qu'il avait quelques scènes, pas tout. On a fait des improvisations plateau. Il donnait un thème. Il y avait Émilien, j'étais là. Olivier n'était pas encore présent sur le projet, mais on n'était pas l'équipe en entier. Et il donnait des petits thèmes, on faisait des improvisations. Et à partir de là, il adaptait, il réécrivait. Voilà, ça a commencé comme ça.
3: C'est ça, il avait à peu près la moitié de la pièce, ce qui faisait qu'on a pu croiser avec ces impros-là, on a pu trouver la piste et continuer. Et d'ailleurs, on trouve dans le texte désormais les traces de ces impros-là aussi. C'est ça qui est hyper intéressant, c'est qu'on a vu qu'il se sert du jeu des acteurs et des tensions entre les personnages pour créer la pièce. Voilà.
2: Oui, il y a des phrases qu'on a utilisées en improvisation. Moi, des phrases qui me touchent. Par exemple, le soir quand mes filles s'endorment, je dis « je t'aime plus grand que le soleil ». Il l'a gardé. Et j'en suis assez contente. Et voilà.
0: Une petite touche personnelle. Eh bien, écoutez, on va faire une petite pause musicale avec Psyché Rock de Pierre Henry. Alors, c'est extrait de la messe pour le temps présent. C'est composé pour un ballet de Maurice Béjart. Enfin, ça a été composé pour un ballet de Maurice Béjart qui a été créé, lui, au Festival d'Avignon en 1967. Enfin, ça, c'est pour la petite histoire. Et cette musique, elle a été choisie par la compositrice du spectacle, qui est Manon Le Pauvre. C'est ça?
1: Oui, c'est une musique qu'il a inspirée pour la composition originale du spectacle.
0: Ok, bah écoutez, on écoute et puis on se retrouve juste après.

0: De retour sur le plateau des Secrets de la Servante sur IDFM Radio avec Charlotte, Émilien et Olivier pour parler du spectacle La Clairière à découvrir du 1er au 4 octobre au théâtre Les 3T à Saint-Denis. Alors dites-moi, pendant la pause musicale, on parlait du nom de la compagnie. Pourquoi les Lucioles?
1: Comment, vous ne le savez pas?
2: Enfin, évidemment. Non, parce qu'il y a plein de choses dans ce...
0: Allez, une idée chacun. Voilà. Je vous écoute.
2: Alors, les Lucioles, d'abord, avant tout, ce sont les petits animaux qui brillent dans la nuit. Et donc, du coup, toute cette métaphore-là, évidemment, et ça rappelle la servante au théâtre. Donc, du coup, cette lumière que l'on pose sur le plateau, quand le plateau est vide, en rapport évidemment à l'émission avec les servantes.
0: Génial, merci beaucoup.
2: Ah bah je continue si vous voulez.
1: Vas-y, on t'écoute.
2: Bah voilà, alors du coup, Jérôme était au Japon et donc du coup les Lucioles, c'est au Japon. Il y a également un film très connu de Miyazaki.
3: Oui, Le Tombeau des Lucioles.
2: Le Tombeau des Lucioles, qui est un des films d'animation préférés de Jérôme. Donc du coup, un écho en plus aux Lucioles. Et petite anecdote personnelle également de Jérôme, eh bien les Lucioles, ça fait aussi référence à la Luciole, la première voiture électrique japonaise qui a été conçue là-bas, mais à l'intérieur, le design intérieur a été fait par la femme de Jérôme. Donc du coup, la Luciole, c'est aussi un écho à ça, parce que la famille, c'est aussi à l'intérieur, dans les valeurs de la compagnie.
0: Eh bien, franchement, on aurait raté quelque chose à ne pas savoir tout ça. Merci. Alors, on en revient au spectacle, La Clairière. Je vais lire le pitch pour les auditeurs, et après, vous allez me donner votre angle de vue. Ok ? Donc, Luce et Pierre, couple de jeunes retraités, profitent dans leur jardin, comme tous les soirs, du coucher du soleil qu'ils voient disparaître derrière le très haut mur de leur résidence privée. Ils vivent depuis toujours à l'abri de cette enceinte protectrice d'une dangereuse forêt qui encercle le domaine. Mais au matin, le mur a disparu, offrant les résidents à la merci de la vie sauvage et des gens de la forêt. Abandonnés de tous, ce sont alors leurs propres murs intérieurs que les 8 personnages de la pièce vont devoir abattre.
3: Bah, tu as fait un très beau pitch.
0: Bah, c'est pas moi qui l'ai fait, hein, mais bon, ça en dit long déjà. Alors, qu'est-ce qui se passe? Donc, on a des personnages qui habitent dans une clairière, dans une résidence qui est dans une clairière. Et cette clairière est entourée d'un mur.
1: Oui, une résidence ultra sécurisée.
0: Okay.
1: Avec une piscine magnifique, des commerces dédiés entièrement aux gens qui y résident, des propriétaires et quand même des locataires qui doivent payer très cher, on imagine. Et
3: ils payent le prix de la sécurité.
1: Voilà, exactement.
3: De l'entre-soi.
1: Et un haut mur qui protège vraiment de l'extérieur, de ce qui est là-bas au loin et qui est très mystérieux, que l'on n'a jamais vu, mais on a entendu des choses. Il se pourrait qu'il y ait du danger là-bas, dans la forêt. Et donc, on a fait construire un mur, mais un mur qui, maintenant, monte quasiment jusqu'au ciel. Alors évidemment, wow. C'est pas totalement la réalité, mais en tout cas, les gens se sentent extrêmement protégés à l'intérieur de cette belle résidence. Et ce matin-là, effectivement, le mur a disparu.
3: Et on va voir comment réagissent tous les personnages quand ils sont mis à nu, quelque part. S'il n'y a plus le mur protecteur, voilà, ils sont là. La clairière est là, la forêt avance, peut-être comme la forêt de Shakespeare. Mais la forêt, c'est l'inconnu, c'est la sauvagerie, c'est là où on ne va pas. Qu'est-ce qui va se passer? Et justement, ça amène un peu des situations un peu comiques ou tragiques. Tragicomiques.
1: Oui, en tout cas, tous les personnages sont dans leur fort intérieur complètement bouleversés par cet événement, parce qu'ils se sont vraiment, véritablement en danger, et chacun réagit de manière évidemment différente, et c'est tellement énorme, certaines réactions, que le public se met à rire, parce que c'est complètement dingue d'être à ce point-là, hystérique, face à un danger qui n'est pas là, en fait.
0: Qu'on ne voit pas, en tout cas.
1: Bah non, qu'on ne voit pas, et pour l'instant on ne sent pas grand-chose. Hein.
3: Absolument pas.
2: Les personnages entre eux ne se comprennent pas.
1: Voilà, et chacun échafaude des plans et des stratégies pour déjà essayer d'avoir un nouveau mur, mais ça va pas être facile, ou pour se protéger avec peut-être des armes, avec peut-être comme une milice, enfin voilà, et chacun a son idée et donc chacun débat.
0: Alors il y a 8 personnages et 7 comédiens.
2: Oui, c'est ça. Il y a un double rôle à l'intérieur de la pièce qui est tenu par une des comédiennes.
0: Non, il faut pas dire.
3: Okay. Non, ça c'est, on en parle pas. C'est le petit bonus.
0: D'accord. Donc c'est pas donné à tous les spectacles d'avoir encore une distribution aussi nombreuse, hein, parce que 7 comédiens sur scène, c'est beaucoup.
3: Alors ça c'est vraiment vraiment, je dirais, la force de la compagnie des Lucioles et de Jérôme, parce que il faut saluer ça. Ce metteur en scène là prend souvent des projets à grosse équipe. Et on sait que dans le monde de la culture, où c'est de plus en plus compliqué, c'est un vrai pari, un vrai courage.
0: Tout à fait. Alors, dans ces personnages, il y a vraiment tous les types de résidents d'une
3: tous les types et tous les âges.
0: Et tous les âges. On a le propriétaire, on a le locataire, on a justement les époux retraités, on a une fille, on a un jeune garçon, on a même le président du syndic.
1: Mais s'il vous plaît, c'est moi-même.
0: Alors justement,
3: et ça s'entend.
0: Oui. Dites-nous un peu quel personnage vous jouez dans le spectacle.
3: Alors, je commence. Alors, je suis Farida, une locataire. Les personnages sont appelés H1, H2, F. Donc, je m'appelle Farida. Je suis issue de l'immigration. Dans la pièce, on ne le saura pas, peut-être à la fin. Ce qui est important, c'est que je suis locataire et je suis très organisée et je tiens vraiment à cette résidence sécurisée. Voilà. Mais je suis dans l'ouverture. On verra aussi qu'à des moments, je suis peut-être la plus ouverte du trio.
2: Ah, ça c'est sûr. Ah.
1: Oui, parce que en fait, on a un trio particulier avec un code de jeu bien particulier, nous trois, et on a chacun une typologie bien appuyée, effectivement. Moi, je suis un peu la girouette, c'est-à-dire que je prends une décision et puis finalement, je me dis que le jeune propriétaire à côté de moi, il a peut-être raison. Alors, j'étais pas d'accord avec lui au départ. J'étais d'accord avec l'idée de Farida, puis finalement. Je me dis non, la mienne est la meilleure, donc je suis quand même.
3: Il est quand même président du syndic, hein. Ce qui dit ses choix, c'est l'argent.
1: Oui, c'est vrai. Et puis c'est le sounding qui est très important. Et il faut aussi dire que chacun de nous avons un secret.
0: Ah.
1: Qui va être révélé plus ou moins durant le spectacle. Et il faut savoir aussi que on a vraiment des liens entre nous, entre les différents résidents. Mais le jeune qui est à côté de moi n'est pas mon fils.
2: Non, non, certainement pas. Non, moi, je suis même d'ailleurs beaucoup plus détaché, puisque le mien, il est très direct et il dit ce qu'il pense. Et il pense qu'il a raison parce qu'il a raison, en fait, hein, c'est tout, dans le trio. Parce qu'il a tout sacrifié H2 dans cette résidence. Et donc, du coup, il a mis tout son argent. Il a tout abandonné pour ça. Et donc, du coup, il a raison d'avoir son mur et il ne va pas le lâcher tito, quitte à enlever tous les éléments gênants, on va dire.
0: Est-ce que vous avez des répliques qui vous accompagnent même en dehors du plateau?
2: Ben moi, je crois que j'en ai une, du coup, en y réfléchissant quand on parlait. Très souvent, mon personnage dit « j'ai suffisamment travaillé pour ça ». Et il parle tout le temps du fait qu'il travaille, et il y a quelque chose actuellement qui résonne beaucoup avec moi dans ça, et qui en même temps est pour moi un non-sens dans toute l'absurdité de mon personnage. Enfin voilà. Mais du coup, il dit tout le temps ça, il dit « j'ai suffisamment travaillé pour ça », et en même temps, c'est celui qui ne fait rien.
1: C'est vrai. Alors moi, je vais pas vous donner une réplique, mais en revanche, je vais vous dire que si vous venez voir le spectacle, vous verrez que je fais un truc très particulier. Je vous dis pas ce que c'est, mais vous verrez que ça surprend énormément.
0: Oh, le suspense.
1: La première fois que je fais quelque chose de très spécial, qui est sonore, ça surprend énormément les gens, ça surprend énormément mes partenaires également, enfin les personnages.
3: Et ça revient dans le spectacle.
1: Voilà. Donc, si vous avez envie de savoir, n'hésitez pas à venir.
3: Et moi, une phrase, alors, c'est pas une phrase, c'est une non-phrase. Le texte a une écriture particulière. Il y a des répétitions. Et alors, ça exaspère et en même temps, pas du tout, ça fait rire mes partenaires. On est d'accord? Je ne sais jamais, enfin, c'est pas que je sais jamais, mais j'oublie toujours la première réplique quand je rentre sur scène, donc je suis avec
0: non.
3: Mon ça se dit pas, ça fait pas pro, mais en même temps, c'est ça le théâtre. Faire comme si c'était la première fois à chaque fois. Ben, moi, c'est vraiment la première fois à chaque fois. Je me demande si la scène commence par mais comment c'est mort, mais pourquoi c'est mort, parce que à chaque fois, il y a justement un jeu de répliques qui se ressemble. Et c'est vrai que voilà, je cherche la réplique et mes partenaires sont extrêmement agréables et me la rappellent.
1: Ben on est là, on est un groupe, on est une troupe, on se soutient.
2: C'est un trio, il faut le répéter, c'est un trio.
0: Alors derrière ce mur, on y met plusieurs peurs. On y met la peur de l'autre, la peur de l'inconnu, la peur de l'étranger, des fois même la peur de soi-même.
3: Justement, tu as dit la peur de l'étranger. Dans les personnages, là, on a parlé du trio, mais il y en a plus de personnages. Il y a la famille, le couple de retraités, Pierre et Luce, avec leur fille qui s'appelle Perrine. Et justement, tu disais la peur de l'autre, de l'étranger. Je ne sais pas si je peux dévoiler ça, mais je pense que la pièce parle aussi des invisibles, des travailleurs de l'invisible. Parce que oui, c'est drôle, mais oui, on peut dire des sujets importants avec drôlerie, en fait. Et l'histoire aussi, c'est que quand ce mur tombe, on s'aperçoit peut-être que les travailleurs de l'invisible sont là.
0: Depuis le départ et qu'on les avait pas vus.
3: Et qu'on les avait pas vus, le gars qui ramasse tes poubelles le matin, qui nettoie la piscine. Là, en l'occurrence, il y aura un personnage qui s'appelle Carole, interprété par Radoslav Mejerić, et qui justement arrive... Mais, et qui est très surprenant, et les personnages de la résidence ont peur de lui, mais est-ce qu'il y a matière à avoir peur? Personnellement, je ne pense pas.
1: Mais surtout, on va voir que ce personnage est peut-être le plus humain de tous.
3: Voilà.
0: Mm-hmm. Bon, alors, chaque personnage va réagir de manière différente à cette chute du mur. Est-ce que vous ne nous feriez pas un petit extrait? Du début, justement. Quand ce mur tombe.
1: Alors, on va faire un petit extrait, en sachant que c'est la première scène dans laquelle nous intervenons. Et on est au téléphone, complètement affolé, on vient de faire le tour du domaine et on vient de constater les dégâts, en fait.
3: Le mur a disparu. Voilà.
4: Allô? Vous êtes toujours là? Mais je vous dis qu'on n'a plus rien, on est à poil. Pour nous aussi, il y a urgence. Il n'y a plus rien entre la sauvagerie et nous.
3: Alors? Je viens de faire le tour du domaine, plus rien. Nulle part, tout est à vif.
4: Oh, putain. Dans la nuit, on nous a volé notre mur. Un mur gigantesque qui faisait le tour de la résidence. C'est à vous, maintenant, de nous protéger.
5: On paye pour ça. C'est un service public, la police.
4: Dans une clairière, une grande clairière. Oui, une propriété privée entourée par la forêt. Pas de risque d'émeute, mais qu'est-ce que vous en savez?
5: Il n'y a plus rien entre la sauvagerie et nous.
4: Mais où voulez-vous qu'elle soit? Elle est là, la sauvagerie, tout autour de nous, en face. Évidemment, j'ai jamais vu, il y avait le mur.
5: Vous croyez quand même pas qu'on est assez con pour aller dans la forêt? Vérifier s'il y a des bêtes féroces.
4: Mais arrêtez de hurler dans les oreilles, vous! Ça suffit! Oh, écoutez, on n'a plus rien et la forêt nous encercle. Mais c'est chez nous ici, c'est notre domaine, notre propriété, on va pas du jour au lendemain tout abandonner.
5: Non mais ça va pas, ma vie elle est ici, je que mon appartement moi, j'ai rien d'autre.
4: Mais fermez-la, nom de Dieu, vous me pétez les oreilles. Non, pas vous. Mais non. Allô? Merci.
6: Bravo.
4: J'appelle votre assurance.
5: C'est un cauchemar.
3: Mais comment c'est possible?
5: Vous croyez qu'elle va venir, la sauvagerie?
4: Bien sûr qu'elle va venir, c'est une question de temps. Disparition du mur.
5: Ou alors l'assurance?
4: Trop d'appels, et essayez plus tard.
5: Ou alors on l'a volé?
4: Le mur?
5: Et pourquoi on volerait un mur?
4: Et qui pourrait voler une muraille de cette taille?
3: Bah, je sais pas, des hommes.
5: Oh, y a des hommes dans la forêt, avec la sauvagerie. On ne peut pas vivre avec la sauvagerie. Hein.
4: Bien sûr que non.
3: Bah, nous non, évidemment, parce qu'on est du bon côté. Et tout le monde n'est pas comme nous.
4: Je vous l'accorde. Hélas, le monde n'est pas fait que de belles résidences pour riches propriétaires.
5: Pardon, mais tous les propriétaires ne sont pas riches.
3: Si, quand même.
5: Bah non, moi, par exemple, j'ai que mon appartement et c'est tout. J'ai tout investi dans cette résidence. J'ai pas d'argent de côté, rien d'autre. Et puis ici, il n'y a pas que des propriétaires, il y a aussi des locataires.
4: Oh, je sais, oui. Bien assez.
3: Pourquoi bien assez? Parce qu'ils sont pas assez riches?
4: Parce qu'ils sont pas assez propriétaires, surtout.
5: Attendez, vous êtes locataire?
3: Oui.
5: Pourquoi?
3: Bah, parce que je suis pas riche.
4: Vous ne travaillez pas?
3: Mais si, je travaille. Je suis pas riche. Vous, par contre, vous êtes bien propriétaire.
5: Et j'en suis fier. J'ai assez travaillé pour ça. Et puis lui aussi, il est propriétaire. C'est même le président du conseil syndical. Alors les problèmes de locataires, pardon, je crois qu'il les connaît. Qu'il les connaît même très, très bien, si vous voyez ce que je veux dire.
4: Pourquoi ils nous auraient volé notre mur?
3: Parce qu'ils sont dans la misère.
5: Ou si tous les gens dans la misère se mettent à voler des murs, il va plus en rester beaucoup dans ce pays.
3: Faut croire qu'ils avaient besoin de pierre.
4: Pourquoi faire?
3: À construire, j'imagine.
5: Mais quoi?
3: Leur maison.
4: Mais non, pas le droit, c'est pas eux, pas le droit, ils sont pas propriétaires.
5: Ils sont même pas locataires, ils sont rien du tout. Ils sont dans la misère. Mais non, ils ne vont pas construire ici, devant nous.
3: Qui va les en empêcher? La police? La gendarmerie, l'armée? Eh, vous la voyez, la police? Eh, est-ce qu'elle est venue, la gendarmerie? Vous croyez qu'elle va se déplacer, l'armée? On est loin de tout ici. On n'existe pas. Et si sur le terrain vague, tout autour, ils veulent bâtir leur maison, qui va les en empêcher? Vous?
5: Attendez, et si avec les pierres, ils nous attaquent?
3: Mais pourquoi voulez-vous qu'ils nous attaquent?
4: Parce qu'on est riche et parce que ce sont des sauvages qui sont dans la misère.
5: Non. Je ne suis pas riche.
3: Bah, et moi encore moins?
4: Allez leur expliquer.
3: Bah, de toute façon, ils ne vont pas nous attaquer.
4: Ils nous regardent.
3: Ils nous regardent.
5: Ils nous regardent.
0: Merci à vous trois, merci Charlotte, Émilien et Olivier. Vous venez d'écouter un extrait de la pièce La Clairière. Eh bien, dites-moi, on est dans le suspense là.
3: Ah, ils nous regardent.
0: Ils nous regardent. Waouh.
1: Là, que va-t-il se passer?
0: Et c'est tout à fait. Alors, si vous voulez découvrir ce spectacle, il faudra aller au 3T à Saint-Denis du 1er au 4 octobre. On en reparlera tout à l'heure. Dans ce spectacle, il y a Charlotte qui joue, mais qui est aussi assistante à la mise en scène.
3: Absolument. Ce spectacle a une particularité, c'est que Jérôme Vaquier, le metteur en scène, joue. Alors dans ces cas-là, il faut bien sûr un œil extérieur. Alors, je suis assistante à la mise en scène et surtout œil extérieur. C'est-à-dire que quand il a les parties où il joue sur scène, je regarde et voilà, je lui donne des notes de jeu, surtout de la direction d'acteur.
0: Très bien, donc ta mission, c'était surtout de le seconder lorsque lui était sur scène.
3: Voilà, et puis la mission en général d'une assistante à la mise en scène ou d'un assistant à la mise en scène, c'est un peu nounou, quoi. Enfin, un peu, je rassure, c'est un peu, hein, j'ai l'impression que c'est un peu doudou. Voilà, quand un metteur en scène a des questions, des interrogations avec l'équipe ou avec le projet, quand ça mûrit dans sa tête, des fois, il parle à voix haute et on écoute. Et on rebondit. Voilà.
0: Est-ce qu'on parle un petit peu de la scéno et des lumières? Parce qu'on est vraiment comme dans un film un peu de science-fiction, hein, un film fantastique.
3: Ah oui, il y a un très beau travail de lumière de Tom Bouchardon qui rend le côté de la forêt très mystérieux. Il a réussi avec de la fumée, avec des lumières vraiment... Je trouve les lumières assez sublimes.
1: Oui, c'est ça. Oui, elles sont incroyables. Et on a aussi les musiques de Manon Lepauvre, dont on vient d'entendre un petit extrait là. C'est très mystérieux, c'est très sensoriel comme musique. C'est vraiment très très étrange et ça sied vraiment justement aux lumières et à la scénographie et à ce mystère, à cette étrangeté du texte et des réactions de chaque personnage.
5: Mais oui, ça, en fait, ils ont quand même travaillé vraiment ensemble. C'est ça qui était beau dans ce projet-là, c'est que il y avait vraiment l'écoute de Tom Bouchardon qui faisait les lumières, mais il écoutait la musique aussi pour essayer de faire ressentir ça par les tableaux. Il a utilisé beaucoup les latéraux aussi, donc ça donne quelque chose de très dessiné au niveau des lumières. Et il y avait Siméon, donc du coup Siméon Lepauvre, qui est le régisseur général sur le projet, qui lui a essayé aussi de mettre en commun ça, de faire correspondre la scénographie aussi avec les attentes de Jérôme, donc d'avoir un côté mystérieux en même temps très concret de la résidence et de la clairière. Et on avait en même temps, eh bien, cette forêt qui apparaît, et il fallait qu'elle soit magique parce que dans le texte, elle est magique. Et donc, comment, eh bien, en lumière, on a réussi à faire, quelque part voler un peu, on va dire, la forêt et la fumée qui vient rajouter ça, et en même temps la musique qui vient dessiner aussi cette ambiance-là quand on est plongé à l'intérieur de la forêt. C'est tout ça qui va en même temps créer, on va dire, le fantastique de la pièce.
3: C'est très agréable en tant qu'acteur de se sentir porté. Voilà. Mmh. Le propos est porté parce que vraiment, quand il y a la musique, la lumière, le décor, vraiment sur ce spectacle, la peur vient assez vite en tant que jeu.
0: Oui.
3: Tout de suite, voilà, sur scène, ça amène une espèce d'ivresse qui est très agréable.
1: Et on a aussi des super costumes très très très particuliers.
3: Chatoyants.
1: On vous dit pas non plus à quoi ils ressemblent, mais il faut venir les voir. Et c'est Alma Bousquet qui a fait la création des costumes.
0: Très bien, donc une chouette équipe et qui travaille donc ensemble depuis presque plus d'un an maintenant, parce que le spectacle a été créé
5: septembre 2024. Ça fait deux ans ce mois-ci.
0: Et donc la première du spectacle a eu lieu à Barcelone. Racontez-moi un peu cette aventure.
1: L'année où il a fait le plus froid à Barcelone, nous étions là.
3: Si, creo que
1: si. C'était incroyable, mais c'était vrai. Et on était au Oui Festival que Mathilde Mottier et François Villa ont créé. C'était la 6e édition, je crois.
3: Oui,
1: c'est ça. Hein. Et c'est un festival d'écriture contemporaine francophone à destination d'un public ou francophone ou des apprenants en langue française qui viennent notamment à l'Alliance française de Barcelone.
3: Et on a eu la chance de le jouer à l'Institut français et à une salle de Castel del Fels. excusez-moi pour mon accent.
0: Le théâtre Plaza.
3: Ouais, ah et c'était oui, une Plaza. Merveilleuse salle.
1: Ouais.
3: Et surtout, on était assez impressionnés parce qu'il y avait du surtitrage.
1: Oui.
3: Et le public catalan suivait vraiment bien le spectacle. Du coup, il écoutait en français.
1: Ouais. Et c'est fascinant parce qu'en fait, la personne qui fait le surtitrage le fait en direct.
0: Non.
2: Oui, elle a écrit en direct. Elle a remodifié le texte aussi pendant la répétition pour pouvoir s'adapter. Et donc, du coup, elle arrivait quand, des fois, c'est la première. Donc, il y avait peut-être deux, trois petites répliques où on inversait encore. Il y avait des petits mots comme ça qui étaient un peu en scorie. Et elle arrivait tout de suite à rattraper, à corriger le truc. Et c'était incroyable parce qu'on voyait que tout on nous suivait même quand on arrivait nous à à se rattraper entre acteurs. Elle était en jeu avec nous même si elle était du côté de la régie.
3: Et les retours étaient assez incroyables des spectateurs parce que justement on jouait à l'étranger, eux qui ont peur de l'étranger, de l'autre, de l'ailleurs. On avait certains expats qui nous parlaient de choses qui faisaient sens avec le projet. Voilà.
1: Ouais. Et on l'a fait à Avignon aussi cet été.
0: Tout à fait.
1: À Avignon, à la Factory, au Théâtre de Loul.
0: Où là, vous avez joué pendant un mois, trois semaines.
1: Ouais.
0: Et comment ça a été reçu?
2: Oh, c'était incroyable. ça a été très très bien reçu. Déjà, on avait quand même la chance, je dirais, le bonheur d'avoir quand même du monde dans la salle qui venait chaque jour. Et donc, du coup,
0: oui, parce que vous étiez dans un théâtre avec une jauge assez
2: conséquente. Oui, c'est ça, de près
1: de des grands théâtres d'Avignon. Hein.
2: Oui, ouais. C'est ça, dans la Factory, donc dans le théâtre de la Factory. Et en fait, quand on allait tracter, puisqu'il faut faire la promotion du spectacle pendant le festival, et on avait souvent des spectateurs qui ont été voir le spectacle et qui viennent nous voir pour pouvoir nous dire ce qu'ils ont apprécié, nous faire des retours également, et c'est toujours une joie de discuter avec eux parce qu'il y avait vraiment aussi du débat qui était créé parce que cette pièce elle est là aussi pour amener du débat, donc beaucoup de joie et beaucoup de débat, je crois, c'est un peu ça, enfin, c'est comme ça que je l'ai ressenti en tout cas.
3: C'est toujours un pari d'aller à Avignon, on sait jamais si on va remplir la salle.
0: Tout à fait.
3: Et là en l'occurrence c'était très chouette de jouer devant des salles pleines. Donc et ça nous porte aussi. Parce que c'est du spectacle vivant, c'est jamais exactement la même chose, même si la pièce est construite. Mais voilà, on réagissait aussi en fonction des réactions et des rires.
0: Et il me semble que vous avez joué aussi le spectacle entre les deux dans un jardin, c'est ça, où vous aviez...
1: On l'a fait à deux reprises. On l'a fait au jardin Shakespeare, c'est le
2: théâtre de
1: l'acclimatation.
2: Le théâtre de verdure.
1: Le théâtre de verdure.
2: Ouais, à Paris.
1: Le jardin Shakespeare, là, c'est dans le bois de Boulogne, région parisienne. Et on l'a fait aussi à Arlan.
3: Au jardin pour la terre.
1: Et c'était incroyable, ça aussi.
3: Oui,
0: la pièce. Parce que là, du coup, vous aviez le décor du spectacle.
1: C'est ça.
3: Et c'était assez incroyable de sortir de Buisson, de la forêt. C'était vraiment le spectacle étonnamment s'y prêtait.
2: Et on était dans une clairière véritablement dehors avec les gens et on était sur, enfin les personnes étaient sur des chaises, donc ils étaient quelque part dans leur résidence à eux. Et c'était hyper intéressant comme rapport, oui.
0: Alors maintenant, pour vous voir, on va où? Dites-nous tout.
3: Mais vous venez la semaine prochaine. Vous prenez le RER ou le métro et vous allez au 3T à Saint-Denis. On joue du jeudi 1er, c'est ça?
1: Oui, c'est ça.
3: Vendredi 2, samedi 3 et dimanche 4 à 19h30. Voilà, on joue la semaine prochaine et ce serait vraiment un plaisir d'être dans la continuité de ce bel Avignon qu'on a fait, de partager ça avec un nouveau public.
0: Alors, donc je redis, c'est au 3T, c'est le théâtre du troisième type. L'adresse, c'est 14 rue Saint-Just à Saint-Denis, donc dans le 93. Et c'est du jeudi 1er au dimanche 4 octobre à 19h30 à chaque fois, c'est ça? La durée du spectacle, on peut compter sur 1h25.
1: Oui, c'est ça.
0: Et c'est à partir de 10 ans.
3: Oui.
0: Hein, donc c'est...
3: On a vu que ça marchait avec le jeune public.
1: C'est vrai.
0: Et ensuite, vous continuez la tournée, parce que je crois qu'il y a des dates après.
2: Mmh. Et oui, mais alors la dernière d'Avignon, on a fêté notre 40e
0: date. Ah, quand même.
2: Du coup, on est déjà à 40 dates. Et oui, on a des dates qui vont se poursuivre dans des lycées, notamment, qu'on va jouer aussi. On va aller à Gauchy, on va aller à Chauny, et donc du coup, c'est, il y a encore pas mal de perspectives.
0: Ouais. On peut vous suivre sur les réseaux sociaux, on peut suivre aussi l'actualité sur votre site internet, je
3: oui,
0: pense.
3: Oui, on peut suivre sur Instagram la compagnie des Lucioles Hauts-de-France ou sur Facebook.
0: Oui, et puis on mettra aussi...
3: Il y a le lien aussi de la compagnie, le
0: voilà,
3: site de la compagnie.
0: On mettra le site de la compagnie, on mettra comment réserver aussi, certainement sur les 3T, le lien, voilà. Petite information, le texte est publié aux éditions théâtrales, ça il
1: absolument.
0: Faut en parler aussi.
1: C'est vrai, on aurait presque oublié de le dire si vous ne l'aviez pas dit, cher ami.
0: Ah.
1: Et oui, c'est une belle édition et on est content parce que voilà.
3: Il a été édité en mai.
1: Oui, juste avant avril, avant le festival, oui.
0: Et personnellement, une fois qu'on a vu le spectacle, eh bien, on est tenté d'aller relire le texte.
1: Ah oui. C'est donc votre cas ?
0: Oui, tout à fait.
1: Très bien.
3: J'en ai un exemplaire, si vous voulez, dans le sac.
0: Bon, eh bien, c'est pratiquement la fin de notre émission, là, si ce n'est la fin, déjà. Merci à Charlotte Baglan, Émilien Rouzeval et puis Olivier Ruidavet d'avoir accepté notre invitation et de nous avoir fait partager votre vie d'artiste. Un mur qui tombe, ça peut faire peur, mais c'est aussi par la brèche qu'entre la lumière. Allez découvrir La Clairière, c'est au 3T, le théâtre du 3e type à Saint-Denis du 1er au 4 octobre à 19h30. Merci à Francky pour la technique, merci à IDFM de nous diffuser. 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On se retrouve jeudi prochain à 19h et d'ici là, soyez curieux, ouvrez vos portes et consommez de la culture.
3: Merci beaucoup Christelle.
1: Youpi, tralala.
3: Merci.

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1: Bonsoir les petits loups, c'est Valérie sur IDFM Radio. Et chaque soir, une histoire vous attend. Vous êtes là? Alors c'est parti! L'escapade de Chloé la girafe. Au zoo, ce matin, c'est le drame. Chloé, la petite girafe, a disparu. Sa maman est ravagée par l'inquiétude et, quant aux soigneurs, on n'en parle pas. En examinant l'enclos, Martin, le responsable, se rend compte que Chloé a pu se faufiler entre deux morceaux de grillage pendu. Et c'est parti pour une chasse à la girafe dans le parc. C'est tout de même incroyable. Même si c'est encore une enfant, on devrait bien la trouver. Le plus urgent, c'est d'aller du côté des fauves. Il ne faudrait pas qu'elle ait eu la mauvaise idée de se jeter au milieu des lions. Mais heureusement, rien de ce côté. Vers les éléphants ? La petite girafe a peut-être eu envie de rendre visite à ses anciens voisins. Il lui manque un peu depuis qu'ils ont emménagé là, à l'autre bout du zoo. Mais après un tour complet vers les pachydermes, pas de traces d'elle non plus. Tout à coup, le talkie-walkie de Martin crépite. Ça n'est pas très clair, mais il lui semble avoir entendu les mots « girafe » et « otari » dans la phrase du collègue qui cherche à le joindre. Ni une ni deux, il fonce vers le parc aquatique. Après avoir passé les manchots et le vieux phoque du zoo, voilà que Martin arrive au bassin des otaries. Et là, surprise! Chloé est tranquillement installée au milieu de l'eau, en train de s'amuser comme une petite folle. Martin ne peut s'empêcher de rire. Il semblerait que la petite girafe rêvait simplement d'un bon bain frais. Bonne nuit les petits loups sur IDFM Radio.

Bonsoir, bienvenue sur IDFM Radio. Ce soir encore du jazz, les grandes voix, portrait après portrait, leur parcours, leurs disques essentiels, les morceaux qui ont marqué l'histoire du jazz, mais pas seulement. La musique nous parle, on l'écoute, on la décortique. Andrea Rich nous parlera dans un instant de la rentrée musicale de l'association Jazz Session, mais pas seulement, puisqu'un invité sera avec nous dans un instant. Voilà, vous avez le programme.

0: Lehman Brothers à l'instant sur IDFM Radio. Je l'ai présenté en intro, il arrive confortablement installé sur son fauteuil. Bonsoir André Arich.
1: Bonsoir.
0: Alors je crois que tu as un invité surprise, Christian Dupéret.
1: Oui, tout à fait.
0: Alors tu n'es pas là uniquement pour faire cette interview, mais également pour nous parler de la rentrée musicale de Jazz Session à Pierrelaye.
1: Oui, ouais, absolument. Oui, donc la reprise des concerts de Pierrelaye, c'est le 8 octobre, avec un concert qui va présenter un groupe qui sera mené par la chanteuse Ella Raveson, accompagnée du pianiste Rémi Toulon, du vibraphoniste Pascal Bivalski, avec Marc Boulanger à la contrebasse et Thierry Tardieu à la batterie. Le thème du concert sera jazz et Brésil, mais on en parlera un petit peu plus peut-être avec Christian tout à l'heure. Bonsoir Christian.
2: Oui, bonsoir.
1: Donc je suis content de t'avoir en ligne parce que tu es un personnage important de l'association Jazz Session à la mezzanine de Pierrelaye. Tu es aussi musicien professionnel, bassiste et contrebassiste.
2: Ouais.
1: Et j'aimerais bien qu'on parle un petit peu de toi, qu'on parle un peu de ta carrière, de tes goûts, de tes envies. Est-ce que tu peux nous dire comment tu es venu à la musique? Pourquoi la basse et quel a été ton parcours?
2: Alors, aux deux premières questions, je vais répondre. Je ne sais pas. C'est venu un peu comme ça, je sais pas, vers l'âge de 16 ans, quelque chose comme ça, forme d'écouter de la musique ou quoi. Il y a une envie qui s'est installée de jouer. Et voilà, je suis très autodidacte. J'ai pas été au conservatoire ni quoi que ce soit. Et puis, j'ai bossé l'été, j'ai acheté une basse et de ce jour-là, je me suis mis à jouer. Point. Voilà, à jouer. Pourquoi la basse? C'est pareil, l'envie s'est installée comme ça. Si je reprends les paroles d'un batteur avec qui j'ai joué il y a quelques temps, qui était Jean-Claude Montredon, c'était le batteur qui avait joué avec Alain Jean-Marie et avec qui j'ai eu la chance une fois de partir en tournée. Lui, il disait, c'est pas moi qui ai choisi la batterie, c'est la batterie qui m'a choisi. Alors, peut-être que c'est quelque chose du même ordre, j'en sais rien.
1: Effectivement, ça ne s'explique pas. Ton parcours, donc à partir du moment où tu as commencé à jouer de la basse, comment tu as mené ça pour devenir professionnel ensuite?
2: Comment j'ai mené ça? Voyons voir. Au tout début, à 16 ballets, au lycée ou quoi, c'est jouer avec les amis du coin, mais c'est jouer tout le temps en fait. Ça, je me souviens, il y a un côté un peu on-off. Du jour où j'ai eu mon instrument, le lendemain, j'étais descendu à Pigalle chercher un instrument et le lendemain, j'étais avec les copains en train de jouer dans le grenier. Et ça s'est jamais arrêté. C'est-à-dire de jouer. Une espèce d'envie profonde comme ça. Et là-dessus, après, je me suis aperçu que pour jouer, il fallait travailler son instrument et la musique. Et du coup, pris des cours, etc. Et au fur et à mesure du temps, des écoles, des études, etc., etc. Le simple autodidacte étant un moteur fondamental, mais pas suffisant, en fait. Et après, la notion de professionnel, ça s'est un peu installé de soi-même à force des rencontres et du jeu et puis de voilà, c'est sur le temps long hein.
1: Ouais.
2: En fait. Voilà.
1: D'accord. Donc tu joues surtout du jazz, je pense, mais pas seulement, je sais. Quelles ont été les influences qui t'ont guidé pendant ton parcours?
2: Les musiciens qui m'ont guidé.
1: Ouais.
2: Alors, au tout début, je jouais pas particulièrement le jazz, c'était plutôt la pop et le rock progressif, en fait. Moi,
1: d'accord,
2: j'étais assez bercé avec les groupes comme Genesis, Pink Floyd, ou des choses comme ça, voire même AC/DC ou des trucs. Et petit à petit, toujours pareil, à force des rencontres et du jeu, j'ai rencontré au lycée un musicien assez important pour moi, qui était Christian Decune. À l'époque, on était au lycée ensemble, et lui, il écoutait le Mahavishnu Orchestra, et petit à petit, on a commencé à écouter Coltrane, et puis tiens, si on fait ça, si on fait ça, et ainsi de suite. Et donc, du coup, moi, j'ai toujours eu une velléité d'éclectisme. J'aime toutes les musiques, quelque part, à partir du moment où elles ont dedans quelque chose qui fait vibrer, ou qui est du propos, ou une recherche, ou quelque chose qui pique la curiosité et la sensibilité, en fait. Voilà, ça s'est fait un peu comme ça.
1: Ok.
2: Voilà.
1: D'accord. Tu as une activité particulière pour cette rentrée, mis à part les concerts de Jazz Session?
2: Alors là, pour la rentrée, il se trouve que pour la rentrée, là, j'ai quelques quelques opportunités, quelques concerts. Donc ça, c'est plutôt pas mal. Et c'est relativement éclectique, parce que si bien il y a des concerts de jazz. Et puis il y a aussi, je pars dans un festival en Allemagne, à Würzburg, avec un groupe de rock progressif, qui sera un peu dans la famille Magma, un petit peu.
1: D'accord.
2: Donc, et finalement, on met des styles, mais au final, la quête dans la musique, c'est un peu... Il y a énormément de points communs sur une notion de partage, sur une notion de proposer un public, de s'investir, tout ça. Toutes les musiques comportent ça, en fait, au fond,
1: ouais.
2: Je pense.
1: Mais je suis assez d'accord avec ça. Cet éclectisme que tu évoques, on le retrouve aussi dans ta programmation à Pierrelaye.
2: Ouais.
1: Est-ce que tu peux nous en dire un peu plus sur la manière dont fonctionne la programmation des 35 et plus concerts annuels de la Mezzanine?
2: Alors, la Mezzanine est donc Jazz Session, hein, qui est une association fabuleuse. Je pèse mes mots, et c'est faible. pour les concerts, alors, la programmation des concerts, elle est partagée entre 6 personnes, un collectif de musiciens programmateurs. Donc, je les cite rapidement, Pascal Lizaski, Hervé Tsak, Laura Epstein, Yves Naon, Valérie Guitard, moi-même, et auparavant Jean-Marie Lagache, qui était un fondateur de cette association. Donc l'idée, c'est qu'on se partage sur un planning des dates qu'on a en charge, et chacun va inviter un groupe où il joue ou il joue pas, pour proposer à Jazz Session donc des concerts dans un éclectisme aussi grand que possible, sachant que chacun de nous six a une sensibilité musicale qui lui est propre. Donc l'idée, c'est que chacun va proposer à la Mezzanine des groupes qui lui plaisent, dont on pense que ça peut être intéressant pour le public de Jazz Session. Voilà, dans les grandes lignes, à la louche. Hein.
1: Oui, d'accord, ok. Et ton rôle ensuite, au-delà des concerts que tu programmes toi-même, c'est effectivement de coordonner tout ça et d'arriver à mettre ça dans un calendrier.
2: Voilà, c'est la gestion de planning, hein, si je puis dire, coordinateur, donc parce qu'il y a les 6 musiciens, donc c'est l'idée de proposer le planning, ensuite de recueillir les propositions de programmation, de rédiger tout ça sous forme d'un programme, de le transmettre à l'association et en particulier à notre webmaster André, hein, qui est là, et qui, et donc on travaille tout ça en relation et de façon aussi collégiale que possible, pour que les concerts soient programmés, annoncés, et voilà. Donc mon rôle qui prend la suite de Jean-Marie Lagache, qui a été créateur et coordinateur de l'association pendant très longtemps, j'ai pris sa suite en appliquant un peu tout ce qui lui et Alain Lamôme, président à l'époque, avaient mis en place pour le fonctionnement de cette association.
1: D'accord, ok.
2: Voilà.
1: Bah, écoute, ouais, donc tout ça, 6 personnalités qui programment, chacun avec sa sensibilité, c'est une bonne explication de l'éclectisme de la programmation qui va du jazz traditionnel, j'allais dire presque New Orleans, en passant par le manouche, le latino et même des sonorités africaines.
2: Donc, oui. Et puis une petite incursion vers le blues aussi, c'est le jazz en poussant les murs en fait.
1: Oui, c'est ça. Ah oui, c'est très joli. Ouais, le jazz qui pousse les murs, c'est très bien.
2: Ouais, ouais. Okay. C'est-à-dire quand on dit jazz, c'est un mot un peu tout fait. Il n'y a pas que le bebop ou quintette de maille, ça va très très loin. La notion de jazz, de musique improvisée, c'est énorme. Parce que le jazz lui-même absorbe quasi toutes les musiques en fait.
1: Oui, tout à fait. Ok, c'est parfait. Donc, c'est comme ça que Jazz Session tient la route. On entame le 8 octobre la 32e saison.
2: 32e saison.
1: 32e, tu te rends compte?
2: Ouais.
1: Ça ne nous rajeunit pas.
2: C'est admirable. Et Jazz Session a énormément de résonance et une très très bonne réputation par rapport aux musiciens à Paris, même un peu plus loin.
1: Ouais.
2: L'état d'esprit de comment ça se passe là-bas et la manière dont c'est géré plaît beaucoup aux musiciens en général.
1: Ouais, personnellement, en 10 ans, je n'ai jamais vu un musicien faire la gueule, entre guillemets, à la Mezzanine.
2: Ouais, c'est
1: voilà.
2: Sûr.
1: Bah écoute, merci beaucoup Christian de
2: ton rien.
1: Temps. Pour nous quitter en musique, tu m'as proposé de diffuser une perle rare. une interprétation de Miles Head, la composition de Miles Davis et Jill Evans, par un quartet mené par le saxophoniste Joe Anderson, accompagné de John Scofield à la guitare, Dave Holland à la contrebasse et Al Foster à la batterie.
2: C'est un disque pas forcément très connu, mais que je trouve magnifique, avec un son extraordinaire et une sensibilité dans ces musiciens-là vraiment très très forte. Voilà. Et la composition elle-même, bon, bah, c'est Miles.
1: C'est Miles, oui.
2: Quand même un personnage.
1: Ok. Ben, merci beaucoup et à bientôt.
2: Oui, eh ben, 8 ou.
1: 8 ou avant.
2: Très vite.
1: Ouais.
2: Voilà.
1: Okay. Merci, au revoir.
2: Au revoir.

Merci Andréa Riche pour tous ces renseignements. On poursuit notre balade avec une des chefs d'orchestre et compositrices les plus acclamées de sa génération. Voici venir Jai E. Lee dans un morceau intitulé « We are all from the same stream » et vous êtes bien sur IDFM Radio.

Guy Healy sur IDFM Radio. Il étudie dans un premier temps la clarinette au lycée. Après 6 mois de cet instrument, il passe au saxophone ténor, influencé par le jeu du saxophoniste Charlie Parker. Voici venir John Jenkins.

John Jenkins à l'instant sur IDFM Radio. On poursuit notre balade avec Molly Johnson avec ce titre très groovy, Boogie Street, une voix chaude et traînante comme on l'aime sur IDFM Radio.

Molly Johnson. On continue avec un document sonore enregistré au Théâtre des Champs-Élysées le 27 mars 1965. Wes Montgomery est à la guitare, Harold Mabern au piano, Arthur Harper à la basse et Jimmy Loveless à la batterie. Un invité de marque au sax ténor, Johnny Griffin. C'est parti avec ce titre, Round Midnight.

Vous venez d'entendre West Montgomery et vous êtes toujours sur IDFM Radio. Un autre document sonore enregistré lors d'un concert dans ce qui était à l'époque la maison de l'ORTF, document INA et produit par Zev Feldman. On écoute l'organiste et pianiste Larry Young accompagné de Nathan Davis au sax ténor, Woody Shaw à la trompette et Billy Brooks à la batterie.

Larry Young sur IDFM Radio. Votre soirée se termine avec celle qui puise son inspiration dans plusieurs styles musicaux, de la soul au rock en passant par le jazz. Je vous laisse en compagnie de Malou Beauvoir avec ce morceau This Is Love. Merci à Francky d'avoir assuré la technique. Vous pouvez nous retrouver bien sûr sur les internets. Je vous donne rendez-vous à la semaine prochaine. Bonne soirée sur IDFM Radio.

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